Bonjour à tous. Une Française parmi les 20 personnes encore portées disparues dans l'incendie en Espagne. Une annonce faite samedi soir par le ministère des Affaires étrangères. L'identification est en cours par les autorités espagnoles après ces incendies meurtriers. 12 personnes ont perdu la vie dans l'une des pires catastrophes en Andalousie. Le gouvernement espagnol annonçait samedi soir que l'évolution était favorable. Plus de 6500 hectares de forêt ont brûlé depuis jeudi. Le feu de Trévillac est désormais fixé. La préfecture des Pyrénées-Orientales l'a annoncé en début de soirée samedi. L'incendie est contenu dans son périmètre et ne peut plus progresser. Près de 5000 hectares ont brûlé depuis jeudi dernier. Plusieurs dizaines de personnes ont été interpellées. Elles sont soupçonnées d'avoir déclenché volontairement cet incendie et un autre dans la Drôme. Des incendies renforcés par les fortes chaleurs. 37 départements sont en vigilance rouge canicule ce dimanche. 46 en alerte orange. Près de 26 millions de Français seront impactés par cette vague de chaleur aujourd'hui. Météo France précise que la situation pourrait s'améliorer à partir de mardi. L'actualité, c'est aussi cette nouvelle montée de tensions entre les États-Unis et l'Iran. Les deux pays s'accusent mutuellement d'avoir rompu le cessez-le-feu en place depuis le 17 juin dernier. L'Iran prévient que l'accord entre les deux pays sera rendu invalide en cas de nouvelles attaques de la part de Washington. Alors que dans le même temps, le guide suprême iranien Mojtaba Khamenei annonçait hier sa volonté de venger la mort de son père Ali, tué en février dernier par des frappes américaines. Clémentine Autain ne sera pas de la partie pour la course à la présidentielle. La députée écologiste l'a annoncé ce samedi face à l'échec de la primaire unitaire après l'annonce des socialistes d'organiser une primaire fermée. Elle ajoute qu'elle ne voulait pas ajouter une candidature de plus à gauche. Et puis le Tour de France, pas épargné par la canicule. La préfecture de la Corrèze annonce que la 9e étape prévue ce dimanche sera raccourcie en raison de la chaleur. Le département est placé en vigilance rouge ce dimanche. Le parcours est donc réduit à 155 km au lieu des 185 initialement prévus. Voilà pour l'actu, très bonne journée.

Bonjour à tous. Plus de 35 degrés annoncés sur une majeure partie du pays, 39 degrés localement dans l'ouest, près de 22 millions de Français seront concernés par l'alerte canicule aujourd'hui. 37 départements seront en vigilance rouge ce dimanche et 49 en orange. La vague de chaleur devrait continuer au moins jusqu'à mardi, d'après Météo France. La situation de l'incendie du massif de Justin continue d'évoluer favorablement, c'est ce qu'indiquait la préfecture de la Drôme ce samedi soir. Des conditions d'intervention qui s'améliorent grâce aux précipitations des dernières heures. Plus de 4000 hectares sont partis en fumée depuis 9 jours. À noter également l'interpellation d'une trentaine de personnes suspectées d'être responsables de plusieurs départs de feu dans le sud du pays. Également dans l'actualité, la menace de Mojtaba Khamenei sera-t-elle mise à exécution? Le guide suprême iranien annonçait dans un communiqué que la vengeance doit s'accomplir inévitablement. Un message qui s'adresse à Donald Trump après la mort d'Ali Khamenei, tué par des frappes américaines en février dernier. Le président américain menaçait de décimer et de détruire complètement l'Iran si la République islamique tentait de le faire assassiner. 1500 personnes rassemblées ce samedi après-midi dans le Morbihan pour une rave party illégale. Le préfet du département condamne fermement l'irresponsabilité des organisateurs alors que le département est en vigilance rouge canicule et présente un risque élevé de feux de forêt. Un dispositif de sécurité est mis en place depuis ce samedi matin par les gendarmes pour limiter l'accès au site. Deux jeunes remis en liberté en raison d'un vide juridique dans l'affaire Chemsedine. L'adolescente de 15 ans a été battue à mort par des mineurs à la sortie du collège en avril 2024. Les deux jeunes mis en examen ont retrouvé la liberté en attente de leur procès grâce à un vide législatif en vigueur depuis le 1er juillet. Et puis, plus de 680 000 candidats sont admis au baccalauréat. Le ministère de l'Éducation nationale a annoncé ce samedi dans un communiqué que le taux de réussite s'élève à 91,4% après les rattrapages. Voilà pour l'essentiel de l'info. C'est la fin de cette édition. Très bonne journée à tous.

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Bonjour à tous. Une Française parmi les 20 personnes encore portées disparues dans l'incendie en Espagne. Une annonce faite samedi soir par le ministère des Affaires étrangères. L'identification est en cours par les autorités espagnoles après ces incendies meurtriers. 12 personnes ont perdu la vie dans l'une des pires catastrophes en Andalousie. Le gouvernement espagnol annonçait samedi soir que l'évolution était favorable. Plus de 6500 hectares de forêt ont brûlé depuis jeudi. Le feu de Trévillac est désormais fixé. La préfecture des Pyrénées-Orientales l'a annoncé en début de soirée samedi. L'incendie est contenu dans son périmètre et ne peut plus progresser. Près de 5000 hectares ont brûlé depuis jeudi dernier. Plusieurs dizaines de personnes ont été interpellées. Elles sont soupçonnées d'avoir déclenché volontairement cet incendie et un autre dans la Drôme. Des incendies renforcés par les fortes chaleurs. 37 départements sont en vigilance rouge canicule ce dimanche. 46 en alerte orange. Près de 26 millions de Français seront impactés par cette vague de chaleur aujourd'hui. Météo France précise que la situation pourrait s'améliorer à partir de mardi. L'actualité, c'est aussi cette nouvelle montée de tensions entre les États-Unis et l'Iran. Les deux pays s'accusent mutuellement d'avoir rompu le cessez-le-feu en place depuis le 17 juin dernier. L'Iran prévient que l'accord entre les deux pays sera rendu invalide en cas de nouvelles attaques de la part de Washington. Alors que dans le même temps, le guide suprême iranien Mohtaba Khamenei annonçait hier sa volonté de venger la mort de son père Ali, tué en février dernier par des frappes américaines. Clémentine Autain ne sera pas de la partie pour la course à la présidentielle. La députée écologiste l'a annoncé ce samedi face à l'échec de la primaire unitaire après l'annonce des socialistes d'organiser une primaire fermée. Elle ajoute qu'elle ne voulait pas ajouter une candidature de plus à gauche. Et puis le Tour de France, pas épargné par la canicule. La préfecture de la Corrèze annonce que la 9e étape prévue ce dimanche sera raccourcie en raison de la chaleur. Le département est placé en vigilance rouge ce dimanche. Le parcours est donc réduit à 155 km au lieu des 185 initialement prévus. Voilà pour l'actu. Très bonne journée.

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1: Bonjour à vous, Bélier. Faites le bilan de votre situation pour mieux la cerner et distinguer avec succès vos erreurs et vos faiblesses.
2: Taureau, vous êtes de bonne humeur. Vos proches vous comblent d'attention. Vous privilégiez les discussions de manière calme et posée.
3: Gémeaux, vos moments de détente sont rythmés par la bonne humeur, la musique et des échanges conviviaux en famille ou entre amis.
4: Cancer, des opportunités agréables viendront à vous. Ne les dédaignez pas, vous pourriez le regretter.
5: Lion, de nouveaux débuts vous invitent à passer à un niveau supérieur sur la question des sentiments.
6: Vierge, votre nature excessive vous empêche de vous détendre aujourd'hui et de profiter pleinement de ce que vous vivez.
7: Balance, de nombreuses opportunités vous attendent.
8: Restez attentif à ce que diront les uns et les autres et aux informations qui vous parviendront.
9: Scorpion, vous attirez les bonnes grâces de votre entourage.
10: Profitez-en et laissez-vous vivre.
11: Sagittaire, admettez que vous avez des raisons d'apprécier ce qui se passe en ce moment, même si vous avez le sentiment que tout n'est pas parfait.
12: Capricorne, vous avez tendance à trop bouger aujourd'hui.
13: Évitez de vous disperser inutilement.
14: Verseau, vous aurez tendance à fuir les contraintes matérielles.
15: Vous avez besoin de repos et d'évasion à la fois.
16: Poisson, la journée est très prometteuse côté cœur.
17: Vos relations avec l'autre sont plus spontanées et authentiques.
18: Je vous souhaite de passer une très belle journée.

Bonjour à tous. Ce dimanche sera suffocant. Dès midi, 37 départements seront placés en vigilance rouge canicule du sud de la Bretagne à l'Aveyron, en passant par la région parisienne. 46 seront en orange. Une nouvelle fois, la grande majorité de l'Hexagone est concernée par ces très fortes chaleurs. On attend des températures qui vont dépasser par endroits les 40 degrés. Seul le pourtour méditerranéen est épargné. Sur le front des incendies, une Française figure parmi les personnes disparues dans le feu en Andalousie. Dans le sud de l'Espagne, les flammes ont déjà fait 12 morts et brûlé hier soir plus de 6600 hectares de végétation. Selon les autorités locales, une vingtaine de personnes sont toujours portées disparues. Et face au risque d'incendie, toujours très présent aussi en France, les feux d'artifice du 14 juillet sont annulés dans au moins une trentaine de départements pour des raisons de sécurité. C'est notamment le cas à Rennes, Clermont-Ferrand ou encore Nantes. À l'étranger, le détroit d'Ormuz, de nouveau fermé par l'Iran, alors que l'armée américaine a repris ses frappes dans le Moyen-Orient. Les gardiens de la République ferment jusqu'à nouvel ordre ce passage stratégique pour le commerce international. Cette nuit, un porte-conteneur a été attaqué par Téhéran alors qu'il se trouvait sur une route non autorisée. L'équipage a dû évacuer le bateau en flammes. Une fusillade à Toronto fait 2 morts. Les tirs ont été entendus à proximité d'un festival de salsa organisé dans les rues de la ville. Le suspect est toujours en fuite. Retour en France, en très légère baisse par rapport à l'an dernier, le taux de réussite au bac s'établit cette année à 91,4%. Les résultats définitifs ont été dévoilés hier soir après les dernières épreuves de rattrapage. Pour le brevet, le taux de réussite est de 81,6%, en baisse de près de 4 points par rapport à l'an dernier. Et puis en tennis, la finale homme de Wimbledon au programme cet après-midi. L'italien Yannick Sinner affronte le récent vainqueur de Roland-Garros, l'allemand Alexander Zverev. Hier chez les dames, c'est la tchèque Linda Noskova qui s'est imposée face à sa compatriote Karolina Muchová. Bonne journée à tous.

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1: Bonjour à vous, Bélier. Faites le bilan de votre situation pour mieux la cerner et distinguer avec succès vos erreurs et vos faiblesses.
2: Taureau, vous êtes de bonne humeur. Vos proches vous comblent d'attention. Vous privilégiez les discussions de manière calme et posée.
3: Gémeaux, vos moments de détente sont rythmés par la bonne humeur, la musique et des échanges conviviaux en famille ou entre amis.
4: Cancer, des opportunités agréables viendront à vous. Ne les dédaignez pas, vous pourriez le regretter.
5: Lion, de nouveaux débuts vous invitent à passer à un niveau supérieur sur la question des sentiments.
6: Vierge, votre nature excessive vous empêche de vous détendre aujourd'hui et de profiter pleinement de ce que vous vivez.
7: Balance, de nombreuses opportunités vous attendent. Restez attentif à ce que diront les uns et les autres et aux informations qui vous parviendront.
8: Scorpion, vous attirez les bonnes grâces de votre entourage. Profitez-en et laissez-vous vivre.
9: Sagittaire, admettez que vous avez des raisons d'apprécier ce qui se passe en ce moment, même si vous avez le sentiment que tout n'est pas parfait.
10: Capricorne, vous avez tendance à trop bouger aujourd'hui. Évitez de vous disperser inutilement.
11: Verseau, vous aurez tendance à fuir les contraintes matérielles. Vous avez besoin de repos et d'évasion à la fois.
12: Poisson, la journée est très prometteuse côté cœur. Vos relations avec l'autre sont plus spontanées et authentiques.
13: Je vous souhaite de passer une très belle journée.

Bonjour à tous. Une Française figure parmi la vingtaine de portées disparues en Andalousie, touchée par un incendie depuis le milieu de semaine. 12 personnes sont mortes à cause de ce feu qui avait déjà ravagé hier soir plus de 6600 hectares de végétation. Un feu qui a cessé de progresser hier, expliquait le gouvernement espagnol. En France, le feu de forêt dans les Pyrénées-Orientales est fixé, annonce du préfet du département. Il aura parcouru près de 5000 hectares, mais un incendie peut en cacher un autre. Au sud de Cahors, dans le Lot, 120 pompiers sont mobilisés depuis hier pour lutter contre un nouveau feu. 180 hectares sont déjà partis en fumée sur place. 26 millions de Français concernés encore aujourd'hui par la canicule. Dès midi, 37 départements seront placés en alerte rouge sur une large zone s'étendant de l'Île-de-France au Lot-et-Garonne, en passant par le sud de la Bretagne. 46 seront en vigilance orange. Le thermomètre pourrait dépasser les 40 degrés, des fortes chaleurs qui devraient durer au moins jusqu'au milieu de semaine prochaine, selon Météo France. Des fortes chaleurs qui impactent aussi le Tour de France. L'étape 9 de la Grande Boucle prévue aujourd'hui en Corrèze est raccourcie de 30 km. Les coureurs sont attendus en fin d'après-midi à Ussel. Au Moyen-Orient, des explosions à Doha, des sirènes qui retentissent à Bahreïn. La tension monte plus que jamais dans la région. L'Iran dit avoir lancé plusieurs attaques de missiles après de nouveaux bombardements américains. Washington qui dit répondre à des tirs des gardiens de la Révolution sur un navire dans le détroit d'Ormuz. Détroit d'Ormuz fermé jusqu'à nouvel ordre, indique Téhéran. Retour en France, 91,4%. Voilà le taux de réussite au baccalauréat 2026. En très légère baisse par rapport à l'an dernier. Les résultats définitifs ont été publiés hier soir après la fin des épreuves de rattrapage vendredi. Et puis en foot, l'Angleterre est en demi-finale de Coupe du Monde. Les Three Lions ont dû batailler jusqu'en prolongation pour venir à bout de la Norvège de 2-1 sous plus de 40 degrés. Des Anglais qui affronteront l'Argentine en demi-finale. Les coéquipiers de Lionel Messi s'en sont sortis eux aussi au bout de la prolongation face à la Suisse. Score final 3-1. Bonne journée à tous.

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1: Bonjour à vous, Bélier. Faites le bilan de votre situation pour mieux la cerner et distinguer avec succès vos erreurs et vos faiblesses.
2: Taureau, vous êtes de bonne humeur. Vos proches vous comblent d'attention. Vous privilégiez les discussions de manière calme et posée.
3: Gémeaux, vos moments de détente sont rythmés par la bonne humeur, la musique et des échanges conviviaux en famille ou entre amis.
4: Cancer, des opportunités agréables viendront à vous. Ne les dédaignez pas, vous pourriez le regretter.
5: Lion, de nouveaux débuts vous invitent à passer à un niveau supérieur sur la question des sentiments.
6: Vierge, votre nature excessive vous empêche de vous détendre aujourd'hui et de profiter pleinement de ce que vous vivez.
7: Balance, de nombreuses opportunités vous attendent.
8: Restez attentif à ce que diront les uns et les autres et aux informations qui vous parviendront.
9: Scorpion, vous attirez les bonnes grâces de votre entourage.
10: Profitez-en et laissez-vous vivre.
11: Sagittaire, admettez que vous avez des raisons d'apprécier ce qui se passe en ce moment, même si vous avez le sentiment que tout n'est pas parfait.
12: Capricorne, vous avez tendance à trop bouger aujourd'hui.
13: Évitez de vous disperser inutilement.
14: Verseau, vous aurez tendance à fuir les contraintes matérielles.
15: Vous avez besoin de repos et d'évasion à la fois.
16: Poisson, la journée est très prometteuse côté cœur.
17: Vos relations avec l'autre sont plus spontanées et authentiques.
18: Je vous souhaite de passer une très belle journée.

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1: Bonjour, bonjour à tous. Ça y est, nous connaissons les quatre équipes qualifiées pour les demi-finales de cette Coupe du Monde. Après la France et l'Espagne qui s'affronteront mardi soir, c'est donc l'Angleterre et l'Argentine qui ont validé leur ticket pour le dernier carré. Des Anglais qui ont souffert pour venir à bout de la Norvège. Efficace comme depuis le début du mondial, les Three Lions l'ont emporté en prolongation, 2-1 dans des conditions dantesques sous plus de 40 degrés. Une victoire dont ne s'est pas réjoui le sélectionneur de l'Angleterre Thomas Tuchel, qui ne s'est dit pas satisfait de ses joueurs. Déclaration qui a quelque peu agacé le double buteur anglais Jude Bellingham. Écoutez.
2: Peut-être qu'il ne sait pas ce que c'est de jouer dans ce genre de conditions contre des joueurs comme Erling Haaland, Martin Ødegaard. Ce n'est pas une équipe facile à affronter. Nous avons essayé de créer une ambiance positive. Nous devons continuer sur cette lancée à l'approche des demi-finales. On ne gagne pas tous les matchs en faisant circuler le ballon et en enchaînant 1000 passes. Parfois, il faut gagner à l'arrache et c'est ce qu'on a encore fait ce soir.
1: Dans l'autre quart de finale qui s'est terminé cette nuit, l'Albi Céleste s'en sort encore de justesse. Les champions du monde en titre argentin ont attendu les toutes dernières minutes de la prolongation pour s'imposer 3-1 face à la Suisse. La Nati réduite à 10 après l'exclusion de son attaquant Brelem Bolo. Les Argentins retrouveront donc les Anglais en demi-finale mercredi prochain. Nos Bleus, pour rappel, joueront mardi soir, jour de fête nationale contre l'Espagne, pour tenter de se qualifier pour la finale de ce mondial.
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0: Bonjour à toutes et à tous. 37 départements sont en vigilance rouge canicule. Météo France a pris la décision de placer 13 départements de plus en rouge par rapport à hier. 46 départements sont eux placés en vigilance orange. Les maximales pourront atteindre 41 degrés pour les départements placés en vigilance rouge canicule. Météo France indique que cette canicule devrait persister au moins jusqu'en milieu de semaine prochaine. L'étape du Tour de France sera raccourcie cet après-midi. La 9e étape du Tour de France entre Malemort et Ussel en Corrèze va être raccourcie de 30 km à cause des conditions météorologiques exceptionnelles, indiquent les organisateurs. Le départ aura bien lieu à 13h45 comme prévu, mais l'arrivée à Ussel est programmée vers 17h30. Hier, le Belge Tim Merlier s'est encore imposé au sprint après une échappée extraordinaire de Liam Slok, repris à un peu plus d'un kilomètre de l'arrivée. Tadej Pogacar est toujours en jaune pour le moment devant Jonas Vingegaard. Dans l'actualité plus locale, un motard d'une vingtaine d'années a été héliporté après un choc avec une voiture. Ce samedi matin, aux alentours de 7h, un automobiliste d'une quarantaine d'années circulait sur la D661 dans le sens Phalsbourg-Drulingen à Métain, près de Phalsbourg, lorsqu'il a tourné à gauche pour se rendre chez un garagiste. À ce moment, un motard d'une vingtaine d'années arrivait en face et n'a pas pu éviter l'automobiliste qui lui coupait la route. Le motard a été grièvement blessé et évacué par hélicoptère à l'hôpital de Strasbourg. L'état de santé de l'automobiliste n'était lui pas préoccupant. La gendarmerie de Phalsbourg s'est rendue sur place pour déterminer les causes de l'accident. Et puis sur un tout autre registre, conséquence des fortes chaleurs, les vendanges devraient débuter plus tôt cette année. Le début des vendanges en Alsace est annoncé pour le 17 août pour le Crémant, soit 2 jours plus tôt que l'année dernière. Comme chaque année depuis 32 ans, la cellule Alsace Vendange ouvre donc pour mettre en relation viticulteurs et candidats aux vendanges. Les professionnels peuvent déjà déposer leurs annonces. À partir du 28 juillet, les candidats pourront appeler pour trouver un emploi en fonction de leur localisation géographique. En 2025, 2410 postes avaient été proposés. Et puis que vous ayez un long week-end de 4 jours ou que vous repreniez le travail demain, il est temps de s'intéresser aux sorties à faire dans le secteur en ce dimanche estival.
1: On commence avec une idée de sortie pour se rafraîchir. La fête de la piscine est de retour à Saint-Avold avec de nombreuses animations aquatiques comme l'aquafitness ou encore un concours de plongeon. Sur les pelouses, les visiteurs pourront profiter des châteaux gonflables et de nombreuses initiations sportives. L'entrée est gratuite. Les amis de l'église Saint-Gall de Domfessel près de Sarre-Union vous donne rendez-vous ce dimanche pour leur 5e marche populaire entre Schlosswald et Lutherbach. 2 parcours sont proposés de 5 et 13 km. Vous pouvez prendre le départ tout au long de la matinée. Le festival La Tête dans les Nuages est de retour en Moselle Sud. La compagnie En Musique va à nouveau sillonner les villages avec son festival itinérant mêlant spectacles, concerts, ateliers créatifs et animations participatives. Rendez-vous de 16h à 20h aujourd'hui au centre aquatique de Sarrebourg, le lundi 13 au camping de Saint-Quirin et le mardi 14 au camping de Mittersheim. L'Amicale des sapeurs-pompiers de Saint-Louis-les-Beach organise aujourd'hui le Tracteur Fest dans le centre du village. Au programme, exposition des engins, anciens ou récents, et dans l'après-midi, défilé des tracteurs. Toute la journée, l'animateur Enzo proposera des jeux pour enfants et adultes. Notez que la marche aux lampions et le feu d'artifice sont annulés.
0: Un papier signé Camille Bazin. On poursuit avec cette bonne nouvelle. Plus d'une vingtaine de naissances ont été enregistrées depuis le début de l'année au zoo d'Amnéville. Parmi les nouveaux venus, des lynx, des coatis, des ratons laveurs, mais aussi plusieurs espèces d'oiseaux rares. Le parc célèbre notamment la naissance d'un aigle de Véro, une reproduction exceptionnelle. Seuls 18 individus vivent aujourd'hui en zoo dans le monde. Et les 3 seules naissances des 20 dernières années ont eu lieu à Amnéville. Enfin, une jeune chouette de l'Oural née cette année sera réintroduite dans la nature au mois d'août dans le cadre d'un programme européen de conservation. On termine ce flash avec les pronostics hippiques. Le Quintet Secours à Deauville à 15h15. 16 chevaux prendront le départ. Tony Gonzalez vous conseille de jouer le 10, le 4, le 9, le 8, le 13, l'As, le 7 et le 12. Le 10, le 4, le 9, le 8, le 13, l'As, le 7 et le 12. C'est la fin de ce flash. Très bon dimanche à tous.

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1: Bonjour à vous, Bélier. Faites le bilan de votre situation pour mieux la cerner et distinguer avec succès vos erreurs et vos faiblesses.
2: Taureau, vous êtes de bonne humeur. Vos proches vous comblent d'attention. Vous privilégiez les discussions de manière calme et posée.
3: Gémeaux, vos moments de détente sont rythmés par la bonne humeur, la musique et des échanges conviviaux en famille ou entre amis.
4: Cancer, des opportunités agréables viendront à vous. Ne les dédaignez pas, vous pourriez le regretter.
5: Lion, de nouveaux débuts vous invitent à passer à un niveau supérieur sur la question des sentiments.
6: Vierge, votre nature excessive vous empêche de vous détendre aujourd'hui et de profiter pleinement de ce que vous vivez.
7: Balance, de nombreuses opportunités vous attendent.
8: Restez attentifs à ce que diront les uns et les autres et aux informations qui vous parviendront.
9: Scorpion, vous attirez les bonnes grâces de votre entourage.
10: Profitez-en et laissez-vous vivre.
11: Sagittaire, admettez que vous avez des raisons d'apprécier ce qui se passe en ce moment, même si vous avez le sentiment que tout n'est pas parfait.
12: Capricorne, vous avez tendance à trop bouger aujourd'hui.
13: Évitez de vous disperser inutilement.
14: Verseau, vous aurez tendance à fuir les contraintes matérielles.
15: Vous avez besoin de repos et d'évasion à la fois.
16: Poisson, la journée est très prometteuse côté cœur.
17: Vos relations avec l'autre sont plus spontanées et authentiques.
18: Je vous souhaite de passer une très belle journée.

0: Bonjour à tous. Les pompiers toujours sur le front ce dimanche avec des incendies en cours dans le Lot, la Drôme ou encore les Pyrénées-Orientales. Les Pyrénées-Orientales où le feu de Trévillac est enfin fixé depuis hier. Il aura ravagé près de 5000 hectares de végétation. Les incendies aussi en Espagne où la situation devrait évoluer favorablement en Andalousie aujourd'hui selon les autorités locales. Alors qu'une Française est portée disparue dans la région après avoir tenté de fuir les flammes comme une vingtaine d'autres personnes. 12 personnes sont mortes depuis jeudi aux alentours de ce massif boisé près d'Almeria. Des incendies favorisés par les fortes chaleurs, alors que la canicule devrait durer au moins jusqu'au milieu de semaine prochaine, selon Météo France. Les trois quarts du pays sont concernés. 37 départements sont même en alerte rouge aujourd'hui, du sud de la Bretagne à l'Aveyron, en passant par la région parisienne. À Paris, justement, la Tour Eiffel et les musées d'Orsay et du Louvre fermeront plus tôt aujourd'hui. À l'étranger, la tension remonte au Moyen-Orient. L'armée américaine a lancé de nouvelles frappes sur l'Iran. Des tirs de représailles, dit Washington, après l'attaque de deux navires dans le détroit d'Ormuz par les gardiens de la Révolution. Téhéran affirme par ailleurs fermer le détroit jusqu'à nouvel ordre. Des explosions au Qatar et aux Émirats Arabes Unis ont aussi été entendues. Le bilan s'alourdit en Ukraine à la suite des frappes russes menées hier dans plusieurs villes du pays. 8 personnes sont mortes et 12 ont été blessées après des tirs de missiles, des attaques de drones et des bombes téléguidées. À la page des sports, les 4 premiers du classement FIFA sont donc les 4 demi-finalistes de la Coupe du Monde. L'Angleterre et l'Argentine ont rejoint la France et l'Espagne dans le dernier carré la nuit dernière. Les Anglais, vainqueurs de la Norvège de 2-1 après prolongation. L'Albicéleste, tombeuse de la Suisse, également après prolongation 3-1. Les demi-finales commenceront mardi soir avec France-Espagne. Et puis la 9e étape du Tour de France, raccourcie à cause de la chaleur. Le peloton va parcourir 155 km au lieu de 185 entre Malmort et Ussel en Corrèze. Le maillot jaune est toujours sur les épaules du Slovène Tadej Pogačar. Bonne journée à tous.
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0: Bonjour à toutes, bonjour à tous. Les infos vous sont présentées par Lucas Michels.
1: Bonjour à toutes et à tous. Les États-Unis ont de nouveau lancé des frappes contre l'Iran. L'armée américaine annonce avoir de nouveau lancé des frappes contre l'Iran en riposte à l'attaque d'un navire marchand dans le détroit d'Ormuz. Les États-Unis ont frappé environ 140 cibles en Iran ce dimanche. Parmi elles figuraient des sites de missiles et de drones iraniens, des moyens navals, des dépôts de munitions, des réseaux de communication et des postes de surveillance côtière, a annoncé le commandement central américain. Et puis sur un thème plus léger en sport, l'Argentine affrontera l'Angleterre en demi-finale. Après les qualifications de la France et de l'Espagne pour les demi-finales de la Coupe du Monde, l'Angleterre a aussi validé la sienne en battant la Norvège après prolongation grâce à un doublé de Jude Bellingham. Score final 2-1. De son côté, l'Argentine s'est aussi qualifiée face à la Suisse sur un score de 3-1, là aussi sur des prolongations. Les Argentins affronteront l'Angleterre mercredi en demi-finale. Dans la région maintenant, quels sont les salaires moyens des travailleurs du secteur privé ? D'après les données de l'INSEE, en 2024, le salaire moyen était de 2470 euros en Moselle et de 2640 euros dans le Bas-Rhin. La Moselle étant en dessous de la moyenne régionale et le Bas-Rhin au-dessus. Dans le détail, les salariés du privé gagnent en moyenne 2430 euros dans la zone d'emploi de Sarrebourg et 2490 euros dans celle de Saint-Avold. Les salaires sont un peu plus élevés dans le secteur de Sarreguemines avec 2520 euros en moyenne et plus bas à Forbach avec 2330 euros. La ville de Sarreguemines renouvelle sa campagne de stérilisation de chats errants. La ville reconduit cette action jusqu'au 31 décembre. Des bénévoles capturent des chats errants non identifiés, sans propriétaire et sans gardien sur le territoire de la commune. Ils sont ensuite stérilisés et relâchés. Tous les quartiers sont concernés de Neunkirch au Bloberg. Depuis 2015, les diverses campagnes menées ont permis de stabiliser la population de chats dans les rues de la ville. Et puis le parc animalier de Sainte-Croix remonte le temps ce week-end pour proposer « Il était une fois une ferme d'antan ». Pour la quatrième fois, l'association Les Amis de Romécourt fait revivre une ferme lorraine du 19e siècle à travers un spectacle. Après avoir été présenté au château de Romécourt puis à Center Park l'an dernier, c'est au parc animalier de Sainte-Croix que l'événement se tient ce week-end.
2: Les 11, 12 et 13 juillet, le parc basé à Rhodes et sa responsable communication, Mandy Schmidt, propose une immersion dans le passé aux visiteurs.
3: On va accueillir plusieurs artisans locaux et qui vont présenter les métiers anciens, donc vanniers, potières. Par exemple, on aura la crémière à côté des vaches qui va nous montrer comment est-ce qu'on fabrique du beurre et ensuite on pourra déguster le beurre directement sur une tartine que le boulanger aura fait cuire avec du pain frais. Il y aura aussi des costumes d'époque où on pourra se déguiser pour vraiment se mettre en immersion dans cette ferme d'autrefois.
2: Les reconstitutions se déroulent dans la ferme des Vents, inaugurée l'année dernière. Plus de 50 bénévoles et artisans donneront vie au lieu.
3: Dans le pré des vaches, on aura les grands spectacles de danse avec les danseuses, tous les bénévoles qui vont reproduire les scènes de vie, les danses traditionnelles d'autrefois. On va aussi avoir nos cochons, nos vaches, nos ânes qui vont déambuler avec des accessoires traditionnels d'autrefois qui étaient utilisés dans la ferme. Et on va vraiment comprendre tout ça et se mettre un petit peu dans la peau d'un citoyen d'autrefois.
2: Du 11 au 13 juillet, voilà une bonne raison de se rendre au parc de Rhodes. Ensuite, au mois d'août, ne manquez pas l'arrivée d'une jeune fratrie d'ours brun.
1: Un sujet signé Margot Benabas. Et puis, toujours en sortie, vous pourrez embarquer à bord du Titanic à Strasbourg. Plus de 110 ans après son naufrage, le Titanic reste le paquebot le plus connu pour son tragique destin du 14 avril 1912. À partir du 16 octobre, Tempora et Strasbourg Events présenteront l'exposition Titanic, un voyage immersif. Des reconstitutions grandeur nature, des objets originaux comme du mobilier ou des lettres de passagers, des expériences interactives et des projections 3D seront à retrouver au parc des expositions. La billetterie ouvre le 16 septembre, mais vous pouvez déjà vous inscrire sur la liste d'attente. Le lien est à retrouver sur notre site internet. C'est la fin de ce flash. Je vous souhaite de passer une excellente journée dominicale à notre écoute.
0: Merci Lucas, à tout à l'heure.
4: Bon,
0: moi, y a Cathy.
4: Écoute, moi, y a Pierre. Ça va, t'es en forme?
0: Oh, Cathy, quand je te vois, je suis...
4: C'est vrai. Oh, bah, on dirait pas. Hein. Alors, pour la météo, aujourd'hui, comme pour le début de la semaine, l'épisode caniculaire reste encore présent avec un ressenti un peu plus lourd en raison d'une humidité en hausse et on aura des nuages qui seront nombreux. Côté température, minimale 19 à 20, maximale 32 à 34. Donc, maillot de bain, Pierre. Hein, maillot de bain, piscine.
0: C'est une invitation ?
4: Non. Je pense, c'est une idée de sortie. Une idée de sortie. Qu'est-ce que t'en penses ?
0: Ouais.
4: Hein, c'est pas mal.
0: Ça
4: hein
0: peut être pas mal.
4: Pas mal.
0: Cathy, ça se passe.
4: Ça se passe.
0: Merci, Cathy.
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Et on prend la direction de Metz et c'est Christian qui nous écoute. Bonjour Christian, via radiomélodie.com. Ah ben ce matin, Christian a décidé que Frédéric François va nous chanter « Je t'aime à l'italienne ». Alors c'est pour vous Christian.

0: attentive à les chevaux.
1: Non, je ne vais même pas savoir.
0: Tour.
1: Je ne vais même pas savoir.
0: Tour.
1: Dis-moi.
0: Moi, je t'aime aussi à l'italienne.
1: Oh là là là là là, mais ça c'est gentil mon cher Pierre. Écoute, on voyage quand même ce matin, hein, entre les, la recette de la soupe grecque, Grishisha Wein, et je t'aime à l'italienne. Écoute, c'est pas mal. Hein,
0: on est en Méditerranée.
1: Ah exactement, exactement. Et celui-là qui a emporté le dictionnaire, Hinkelspray, tu savais naturellement.
0: Tu savais,
1: c'était
0: bouillon de poule.
1: C'est ça. Hinkelspray. Jean-Paul de Sarreguemines. Alors lui, écoute, au téléphone, il était tout feu, tout flamme. La musique à fond. J'ai dit, Jean-Paul, vous voulez pas un peu réduire le son? Il a dit, néné, adaxa, consa, que mine. Tout le quartier doit entendre que j'écoute Radio Mélodie. Merci,
0: prima.
1: Merci beaucoup.
0: Merci Jean-Paul.
1: Et on va quand même faire un coucou aux Olivier. Ils ont aujourd'hui leur fête. Bonne fête à eux. Et également à ceux qui ont leur anniversaire aujourd'hui, le 12 juillet. Et à son anniversaire aujourd'hui, il se prénomme Sébastien. Il habite Roulin. Il fête ses 50 ans. Plein de belles choses lui sont souhaitées. Et ça vient de la part de ses amis de la joyeuse pétanque. On écoutera tout à l'heure les corons de Pierre Bachelet. Également, elle habite Chenec. Elle se prénomme Nathalie. Joyeux anniversaire Nathalie, plein de belles choses, plein d'amour. Et ça vient de la part de Manu, votre époux, ainsi que des enfants qui vous embrassent très très fort. Également, une belle journée à Daniel, Marie, Fabienne, une journée ensoleillée, et ça vient de la part de André. Voilà mon cher Pierre.
0: Ah bah si, comme tous ces gens, bah vous avez anniversaire, vous voulez souhaiter un bon dimanche, vous voulez écouter une chanson. Ça, on peut aussi faire.
1: Exactement.
0: Christine et Cathy sont les starting blocks. Je vous dis pas, t'es une vie d'agence, hate, moi, t'es une vie d'agence, aufgericht.
1: Ganz aufgericht, ja, ja. Mais so wie du, wie man dich gesehen, dann kann man nur aufgericht sein.
0: Oh.
1: Voilà. Das war's, Pierre.
0: Das war's?
1: Ja.
0: D'accord. Alors, on continue.
1: Ah ben, on continue. Musicalement, tu as quelque chose?
0: D'abord, on fait place à l'horoscope.
1: Tip top.
0: Et après, on écoutera Joe Cocker avec un titre que je te dédicace.
1: Magnifique, merci beaucoup.
0: You are so beautiful.
1: Oh là là, que c'est beau. C'est beau.
0: Das war's.
1: Oui, Pierre.
0: Place à l'horoscope.
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3: Bonjour à vous. Bélier, faites le bilan de votre situation pour mieux la cerner et distinguer avec succès vos erreurs et vos faiblesses. Taureau, vous êtes de bonne humeur. Vos proches vous comblent d'attention. Vous privilégiez les discussions de manière calme et posée. Gémeaux, vos moments de détente sont rythmés par la bonne humeur, la musique et des échanges conviviaux en famille ou entre amis. Cancer, des opportunités agréables viendront à vous. Ne les dédaignez pas, vous pourriez le regretter. Lion, de nouveaux débuts vous invitent à passer à un niveau supérieur sur la question des sentiments. Vierge, votre nature excessive vous empêche de vous détendre aujourd'hui et de profiter pleinement de ce que vous vivez. Balance, de nombreuses opportunités vous attendent. Restez attentif à ce que diront les uns et les autres et aux informations qui vous parviendront. Scorpion, vous attirez les bonnes grâces de votre entourage. Profitez-en et laissez-vous vivre. Sagittaire, admettez que vous avez des raisons d'apprécier ce qui se passe en ce moment, même si vous avez le sentiment que tout n'est pas parfait. Capricorne, vous avez tendance à trop bouger aujourd'hui. Évitez de vous disperser inutilement. Verseau, vous aurez tendance à fuir les contraintes matérielles. Vous avez besoin de repos et d'évasion à la fois. Poisson, la journée est très prometteuse côté cœur. Vos relations avec l'autre sont plus spontanées et authentiques. Je vous souhaite de passer une très belle journée.

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14: Et le prochain titre, c'est pour Marie-Fernande, Bonnie Tyler avec Total Eclipse of the Heart sur Radio Mélodie.

0: Total Eclipse of the Heart, et c'est Marie-Fernande qui s'est souhaité ce titre en hommage à Bonnie Tyler qui est décédée cette semaine, le 8 juillet, le jour de son anniversaire. Elle nous laissera quand même de beaux, beaux chefs-d'œuvre. Également, on va continuer pour les petits messages pour André, Marie, Laurent, Marie-Rose, les copains du jardin ouvrier, Sandrine, Jackie, Charlie, Nicole, Marcel et Irène et Estelle. Très très bon dimanche ensoleillé, et ça vient de la part de Daniel. Lui aussi, il a choisi un titre Michael Jackson Thriller qu'on écoutera tout à l'heure. Également un grand bonjour à Maria et Vincente de l'association Pain du Cœur. Bisous à Patricia, Laetitia, Bettina et Mireille. Et ça vient de la part de Kader de Forbach. Chanson Francis Cabrel, Bonne Nouvelle. Et si comme tout ce petit monde, vous avez une petite dédicace, une petite chanson que vous souhaitez. Nous, on est là jusqu'à midi, n'est-ce pas Pierre?
1: Oh oui.
0: Attends, il faut que je secoue un peu pour voir si tu es encore là.
1: Moi, j'invite plutôt nos auditrices et nos auditeurs à nous observer à la webcam.
0: Pourquoi? Oh,
1: pour rien du tout.
0: Non. Tout va très bien. Tout va très bien, mon cher Pierre. Tout va très bien. Tout va très bien. Voilà. Nous avons encore un jeu, hein, tout à l'heure. Hein? Heureusement que j'en parle. Jeu, c'est ça. SMS. 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
0: 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C'est toi qui vas le dire.
1: Très
0: parce
1: bien.
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0: Oui.
1: J'en peux plus. Cathy, ça se passe.
0: Ça se passe.
1: On reprend notre programmation musicale. C'est André qui veut écouter Christian de Lagrange, et on a décidé de lui passer le titre Volare en duo avec Gloria Lasso. Cathy, tu approuves ou pas?
0: Aïe, comment?
1: Merci Cathy.

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19: Et le prochain titre, c'est pour Ricardo, de la part de Fatima. Bob Marley avec Jamming.

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1: Et on finit cette première heure avec vous, Charles Aznavour, avec les comédiens.

0: Bonjour à toutes, bonjour à tous. Les infos vous sont présentées par Lucas Michels.
1: Bonjour à toutes et à tous. L'Iran referme le détroit d'Ormuz. L'Iran annonce aujourd'hui la fermeture jusqu'à nouvel ordre du détroit d'Ormuz après avoir tiré sur un navire qui empruntait une route non autorisée. Et les États-Unis ont lancé une nouvelle série de frappes en représailles. Le ministre de la Défense américain, Pete Hegseth, a affirmé hier que l'Iran a fait un mauvais choix en tirant sur un navire dans le détroit d'Ormuz et que maintenant il paye le prix des nouvelles frappes américaines. Ce matin, les gardiens de la révolution iranien ont annoncé avoir frappé un deuxième navire dans le détroit d'Ormuz. En France, Jean-Luc Mélenchon est le candidat le mieux placé de la gauche. D'après un sondage Elab pour BFM TV et La Tribune Dimanche paru ce samedi, le candidat LFI récolterait le plus de voix parmi les candidats de la gauche lors de l'élection présidentielle. Dans le détail, l'ex-député enregistre entre 14,5 et 16% des intentions de vote, suivi par Raphaël Glucksmann qui cumule entre 8 et 11% des intentions. Derrière eux, on retrouve Marine Tondelier entre 3,5 et 6%, Fabien Roussel et ensuite Nathalie Arthaud. Dans l'actualité plus locale, un motard d'une vingtaine d'années a été héliporté après un choc avec une voiture. Ce samedi matin, aux alentours de 7h, un automobiliste d'une quarantaine d'années circulait sur la D661 dans le sens Phalsbourg-Drulingen à Métain, près de Phalsbourg, lorsqu'il a tourné à gauche pour se rendre chez un garagiste. À ce moment, un motard d'une vingtaine d'années arrivait en face et n'a pas pu éviter l'automobile qui lui coupait la route. Le motard a été grièvement blessé et évacué par hélicoptère à l'hôpital de Strasbourg. L'état de santé de l'automobiliste, lui, n'était pas préoccupant. La gendarmerie de Phalsbourg s'est rendue sur place pour déterminer les causes de l'accident. Et puis sur un tout autre registre, le Grand Est accélère la transformation de son élevage à travers le programme Ambition Éleveur. Le programme lancé en 2023 par la région Grand Est permet aux exploitations d'atteindre le niveau de triple performance économique, sociale et environnementale. L'objectif de cette aide est de renforcer la souveraineté alimentaire dans la région en donnant des moyens aux éleveurs d'être plus performants. À ce jour, 1613 exploitations se sont inscrites dans le programme et plus de 300 projets d'investissement ont été déposés ou engagés, représentant plusieurs millions d'euros d'investissement. Entre 60 et 70% des bénéficiaires estiment que leur projet améliore la viabilité de leur exploitation. Que vous ayez un long week-end de 4 jours ou que vous repreniez le travail demain, il est temps de s'intéresser aux sorties à faire dans le secteur en ce dimanche estival.
2: On commence avec une idée de sortie pour se rafraîchir. La fête de la piscine est de retour à Saint-Avold avec de nombreuses animations aquatiques comme l'aquafitness ou encore un concours de plongeon. Sur les pelouses, les visiteurs pourront profiter des châteaux gonflables et de nombreuses initiations sportives. L'entrée est gratuite. Les amis de l'église Saint-Gall de Domfessel près de Sarre-Union vous donne rendez-vous ce dimanche pour leur cinquième marche populaire entre Schlosswald et Lutherbach. Deux parcours sont proposés de 5 et 13 kilomètres. Vous pouvez prendre le départ tout au long de la matinée. Le festival La Tête dans les Nuages est de retour en Moselle-Sud. La compagnie En Musique va à nouveau sillonner les villages avec son festival itinérant mêlant spectacles, concerts, ateliers créatifs et animations participatives. Rendez-vous de 16h à 20h aujourd'hui au centre aquatique de Sarrebourg, le lundi 13 au camping de Saint-Quirin et le mardi 14 au camping de Mittersheim. L'amicale des sapeurs-pompiers de Saint-Louis-les-Beach organise aujourd'hui le Tracteur Fest dans le centre du village. Au programme, exposition des engins, anciens ou récents, et dans l'après-midi, défilé des tracteurs. Toute la journée, l'animateur Enzo proposera des jeux pour enfants et adultes. Notez que la marche au lampion et le feu d'artifice sont annulés.
1: Un papier signé Camille Bazin. Et puis on termine avec cette bonne nouvelle. Plus d'une vingtaine de naissances ont été enregistrées depuis le début de l'année au zoo d'Amnéville. Parmi les nouveaux venus, des lynx, des coatis, des ratons laveurs, mais aussi plusieurs espèces d'oiseaux rares. Le parc célèbre notamment la naissance d'un aigle de Véro, une reproduction exceptionnelle. Seuls 18 individus vivent aujourd'hui en zoo dans le monde et les trois seules naissances des 20 dernières années ont eu lieu à Amnéville. Enfin, une jeune chouette de l'Oural née cette année sera réintroduite dans la nature au mois d'août dans le cadre d'un programme européen de conservation. C'est la fin de ce flash. On se retrouve à midi pour un prochain et dernier point d'actualité locale. En attendant, très bon dimanche à tous.
0: Merci Lucas, au plaisir de te réécouter à midi.
3: La météo, alors pour aujourd'hui et début de la semaine, l'épisode caniculaire sera encore présent avec un ressenti un peu plus lourd en raison d'une humidité en hausse. Et les nuages seront font partie du décor. Les côté température minimale 19 à 20, maximale 32 à 34.
0: Qu'est-ce qui fera partie du décor ?
3: Les nuages.
0: Ah, d'accord, c'était pour ceux qui n'avaient pas compris. Comme moi.
3: Comme toi.
0: Cathy Tasmas.
3: Tasmas, Pierre.
0: Merci, Cathy.
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Et on prend la direction de Grosbillers Trophée, c'est Jean-Pierre qui souhaite à sa tante Catherine une très, très bonne journée avec Umberto Tozzi et le titre Gloria sur Radio Melody.

0: Et on prend la direction de Guébenouze. Et c'est pour vous, Marie-Claire, Herbert Léonard, je voudrais te parler de moi sur Radio Mélodie.
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1: Dans le cadre des soirées d'été, venez faire la fête chaque jeudi soir à Innsbruck avec la TSL et l'Amicale des Pompiers. À partir de 19h, pizza, tarte flambée et knack. Ce jeudi 16 juillet, soirée animée par l'orchestre Duo Paradisio. Entrée gratuite. L'interassociation de Caisse-Castel organise tout au long de cet été diverses animations au camping avec le vendredi 17 juillet à 19h, repas à 10€ avec Fat Franck et sur réservation avant le 15 juillet, animation musicale par le groupe LT Animation. Le samedi 18 juillet à 19h, soirée Claude François avec Michael Silver au chapiteau. Et le dimanche 19 juillet, la finale de la Coupe du Monde de foot. Le festival Les Étendards vous invite à une soirée conviviale et familiale avec une projection en plein air du film Dragon. Le vendredi 17 juillet à 22h sur le parking de la mairie à Aulvin. Redécouvrez cette aventure pleine d'émotions, d'humour et de sensations fortes qui raconte l'amitié extraordinaire entre un jeune viking et un dragon hors du commun. Entrée gratuite, soirée Pizza Flamme à partir de 18h30 proposée par les arboriculteurs. Le lendemain, le samedi 18 juillet à 20h à l'aire sportive de Putelange-au-Lac, soirée musicale avec Over the Pop fait son cinéma, un spectacle-concert qui revisite les plus grands titres pop du cinéma. Entrée gratuite, buvette, petite restauration sur place. L'Amicale des sapeurs-pompiers du village de Fromule dans le Bas-Rhin vous invite à leur fête place du lavoir et sous chapiteau avec piste de danse le samedi 18 et le dimanche 19 juillet. Les deux jours seront animés par l'orchestre Facile à danser. À partir de 18h, pizza flamme et le dimanche midi, sanglier à la broche. Entrée gratuite. L'association Fit Move et l'association Les Cordées de Rémeral-et-Putelange vous donnent rendez-vous dimanche 19 juillet pour leur grande vie-grenier annuelle. Il se déroulera de 6h à 16h avec arrivée des exposants à partir de 5h. Manifestation réservée aux particuliers. Tout au long de la journée, profitez d'une buvette d'un espace restauration avec saucisses, merguez, casse-croûte, frites et boissons fraîches. Emplacement numéroté est limité, 2,50€ le mètre, réservation minimum de 4 mètres. La traditionnelle Waldfest aura lieu le dimanche 19 juillet à Zollingen avec un marché aux puces. Emplacement gratuit et libre, restauration à partir de 11h et sur toute la journée. Animation par Alain Zobos en journée et par DJ Noah en soirée. Entrée gratuite. Toutes les infos et plus de détails sur radiomélodie.com, rubrique agenda.
2: Et c'est pour Carole, Joe Dassin, dans les yeux d'Émilie. Passez toutes et tous un bon dimanche.
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1: Retour à la musique et c'est Patrick qui nous propose le prochain titre. Alain Morisseau, les Sweet People, Can't Take My Eyes Off You.

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1: Et c'est pour Nathalie qui a anniversaire aujourd'hui. Joyeux anniversaire Nathalie. Lady Gaga avec Hold My Hand.

Et il est temps de retrouver les pronostics hippiques de ce dimanche 12 juillet, le quintet se court à Deauville. À 15h15, il y a 16 chevaux au départ et la sélection de notre ami Tony Gonzalez pour le Grand Prix du Hara de Fresnay-le-Buffard, prix de Balleroy qui se dispute en réunion une course 3. Vous êtes prêts? On est parti. On commence par le 10, le 4, le 9, le 8, le 13, l'As, le 7 et on finit par le 12. 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

0: Bonjour à toutes, bonjour à tous. Les infos vous sont présentées par Arthur Rib.
1: Bonjour à tous. Une Française est toujours portée disparue en Andalousie. Elle figure parmi les 23 personnes qui n'ont pas été localisées depuis le départ d'un incendie dans la province d'Almeria au sud du pays. Elle venait d'arriver sur place avec son mari dans leur maison secondaire. Ce feu qui s'est déclenché jeudi a déjà fait 12 victimes et brûlé plus de 6600 hectares. Plusieurs centaines de pompiers et de militaires sont toujours mobilisés sur place. Le Premier ministre espagnol Pedro Sanchez est attendu demain dans la zone. En France, l'incendie de Trévillac dans les Pyrénées orientale est fixée, c'est ce qu'a annoncé la préfecture. Les pompiers sont toujours mobilisés sur des feux dans le Lot et la Drôme. La Haute-Garonne est placée au niveau de risque très élevé pour feux de forêt. Autre alerte météo, la canicule. 37 départements sont en rouge et 46 en orange ce dimanche, annoncé par Météo France comme la journée la plus difficile de cette nouvelle vague de chaleur, la troisième en deux mois dans le pays. Des pointes à 40 degrés et plus sont attendues, notamment en Nouvelle-Aquitaine. Sur les routes, la journée est plus calme qu'hier. Circulation difficile dans le sens des départs uniquement en Auvergne-Rhône-Alpes selon Bison Futé. Pas de perturbations partout ailleurs. À l'actualité à l'étranger, c'est la reprise des hostilités au Moyen-Orient. Les États-Unis ont frappé 140 fois l'Iran la nuit dernière. Des tirs en représailles selon Washington après l'attaque par Téhéran de deux navires dans le détroit d'Ormuz. Dans la nuit, Téhéran a annoncé également la fermeture jusqu'à nouvel ordre du détroit. En foot, tous les favoris sont au rendez-vous. L'Argentine et l'Angleterre se sont qualifiés pour le dernier carré de la Coupe du Monde et se retrouveront en demi-finale la semaine prochaine avec la France et l'Espagne déjà qualifiées. Ce sont donc les quatre premières nations au classement FIFA qui sont les dernières en lice dans ce mondial. Nos Bleus, eux, ont repris le chemin de l'entraînement hier. Après son alerte à la cheville face au Maroc, Kylian Mbappé était bien présent lors de la séance, tout comme Aurélien Tchouaméni qui a raté les deux dernières rencontres. Seuls les défenseurs centraux William Saliba et Dayo Upamecano étaient mis au repos. L'équipe de France, on le rappelle, affrontera l'Espagne mardi soir, jour de fête nationale. Voilà pour l'info. Bonne journée à tous.
0: Merci beaucoup, Arthur. Et on prend la direction de Faré-Berzwiller. Et c'est Daniel qui nous propose Michael Jackson avec Thriller.

0: C'est quand même pas trop mal, hein, ce thriller de Michael Jackson.
1: Non, je pense que Daniel et Estelle, ils doivent bien danser là. Ils ont dû danser, hein. Ils ont dû danser. Moi, je les vois.
0: Tu vois, Sharon Stone.
1: Un peu. Et je vais poursuivre avec mes petits messages pour Vanessa, Cathy, Christian, Sébastien et Pierre, les sapeurs-pompiers de Sarreguemines et de Mespeltre, et à tous ces volontaires qui combattent le feu dans notre pays, un grand, grand merci. Et ça vient de la part de Christian de Metz. Également pour Calogero et Corinne, bon dimanche, de la part de Fabien et de Donald, et un coucou à Lucas et à Sabine. Également un joyeux anniversaire à notre chatounette, la Côte. Gros bisous de la part de toutes ses copines. Et on écoutera un choix musical, une chanson de Yann Muller. Voilà Pierre.
0: Das war's schon.
1: Das war's, oui.
0: Mais c'est pas possible, ça va beaucoup trop vite.
1: C'est trop vite. Oui. Moi je crois que toi t'es concentré à autre chose, non? Autre chose, musique. Ah, Pierre.
0: On aurait oublié
1: le barbecue, hein, c'est ça?
0: Oui, c'est ça. Grand jeu SMS, l'été est là et la saison des barbecues aussi. 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Cathy, toi qui sais tout.
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1: Également, j'ai encore un petit message pour Ricardo. Très très bon dimanche, et c'est de la part de Fatima qui l'embrasse très très fort.
0: Et on a écouté Bob Marley.
1: Oui, tout à l'heure, elle a choisi cela.
0: Et maintenant, petite dédicace. C'est pour remercier mon neveu Jean-Pierre de la part de sa tante Catherine. Et ben Catherine, elle savait pas trop quoi proposer à Jean-Pierre. Donc moi, on a pensé à Paolo Conte avec le titre Via con me. T'as vu comment qu'on parle bien italien?
1: Non mais Pierre, en une semaine, ça fait des progrès. Mais franchement,
0: tu sais ce que ça veut dire Via con me en italien?
1: Non mais tu m'as vivre pour moi, c'est quelque chose comme ça.
0: Je crois.
1: Hein?
0: Bon, je sais pas. Le téléphone va sonner.
1: Mais le téléphone va sonner.
0: Allez Jean-Pierre, Paolo Conte, Via con me, rien que pour toi.

Et c'est Donald qui nous propose le prochain titre, Bonnie Taylor, avec Lost in France, de la part de Donald. Passez à toutes et à tous un très bon dimanche sur Radio Mélodie.

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10: Et on écoute tout de suite Yann Muller, Mourir sur scène. C'est une reprise de Dalida. Et c'est pour Chatounette.

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24: Petit message, un coucou à Michel, Miguel, Irène, Marcel de la part de Lolo qui nous fait envoyer des bises et elle est en vacances en Vendée. Voilà.
25: Bonnes vacances à eux.
24: Voilà, voilà.
25: Il est l'heure d'accueillir la plus belle, la plus généreuse, la plus tendre, la plus ch'tipleuse.
26: Et celle qui sera bientôt en vacances aussi d'ailleurs.
25: Magnifique. Bonjour Vanessa, comment tu vas?
26: Bonjour Cathy, bonjour Pierre, bonjour à tous. Ça va très bien, ça va très bien.
24: Les vacances approchent.
26: Les vacances approchent,
24: ça sent bien.
26: Exactement. Aujourd'hui, 12 juillet, Pierre, est-ce que tu aurais un souvenir si je te dis le 12 juillet 1998, tu penses à quoi? Bah oui, on était champion du monde
25: pour la première fois
26: le 12 juillet 98.
25: Tu te rappelles grâce à qui?
26: Alors oui, 2 buts de Zinedine Zidane et le dernier c'était Emmanuel Petit.
25: Mon Dieu, quel chien.
24: Oh là là.
26: Devant ma télévision, j'étais très jeune, hein, moi. J'avais 12
25: Allez,
26: ans.
25: On reprend. Alors on va écouter Simino aussi avec Bella Aromatica et on vous souhaite à toutes et à tous un bon dimanche.
26: Bah non, mais j'avais 12 ans, mais je m'en souviens. On se souvient tous à ce moment-là ce qu'on faisait. Tu l'avais fêté à l'époque, Pierre, notre première Coupe du Monde.
25: Ah, je m'en rappelle comme si c'était hier.
26: Ouais, franchement. Et est-ce que tu penses, là, on va parler foot et Coupe du Monde, est-ce que tu penses qu'on a une chance de la remporter pour la troisième fois cette année?
25: Je préfère pas me dire quelque chose parce que ça elle m'énerve trop, cette Coupe du Monde.
26: Elle est pas facile, hein, c'est vrai, mais franchement, moi je trouve qu'on a une équipe du monde, une équipe de France, oui, je m'avance déjà. Franchement, plutôt sympa, voilà, moi j'aime beaucoup.
25: Après, on est injouable, hein. Il y a beaucoup, beaucoup de pays étrangers qui nous envient notre ligne,
26: c'est vrai,
25: notre ligne d'attaque. Et puis, on va pas se mentir, hein. On prend Michael Olise, Mbappé, Ousmane Dembélé, Doué ou Barcola. Ils font quand même plaisir à regarder.
26: C'est vrai, effectivement. En tout cas, voilà, prochain match de la France, ce sera le 14 juillet, c'est ça?
25: C'est ça.
26: Et ce sera, si mes souvenirs sont bons, ce sera contre l'Espagne.
25: Exactement. Ça va être le match le plus compliqué.
26: Quelle culture. Je suis. Mais là, voilà, c'est pour parler du petit souvenir. Voilà, Coupe du Monde 12 juillet 98, pour la première fois, remporter la Coupe du Monde pour les Français. Et on espère que ce sera le cas cette année.
25: Je l'espère également. Toi, Cathy, t'en as rien à péter, on est d'accord?
24: Un peu.
25: Elle nous regarde là comme
24: si.
25: Ok, on va encore écouter Simino Rossi avec Bella Romantica, c'est de pour Odile, et on finira par avec. On verra bien.
24: On verra bien.
25: Toutes et tous. Merci beaucoup, Christine. Merci beaucoup, Cathy.
26: Je crois que la Coupe du Monde.
25: Mais pas du tout. C'est pas du tout ça. Merci à toutes. Merci à tous. Ce fut de nouveau un très, très beau dimanche matin en votre compagnie.
24: Ciao, ciao.
26: Bon dimanche.
25: Ciao, ciao.

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0: Jacques Dutronc sur Radio Mélodie. Il est midi, bienvenue. Et c'est l'heure de l'info avec Lucas Michel. Bonjour Lucas.
1: Bonjour Vanessa, bonjour à tous.
0: Nouvelle reprise des hostilités entre les États-Unis et l'Iran.
1: L'Iran a annoncé ce dimanche la fermeture du détroit d'Ormuz après une nouvelle reprise des hostilités avec les États-Unis, déclenchée par l'attaque iranienne d'un navire dans cette voie maritime stratégique. Ce dimanche matin, les voisins du Golfe étaient à leur tour ciblés. Au Koweït et aux Émirats Arabes Unis, les autorités ont dû faire face à des attaques aériennes. Les sirènes d'alerte ont aussi retenti au Bahreïn et au Qatar, visées notamment pour atteindre une base américaine.
0: Un journal iranien place Donald Trump, Emmanuel Macron et d'autres dirigeants sur une liste pour venger la mort de l'ayatollah Ali Khamenei.
1: Le journal iranien Amshari, un quotidien ultra-conservateur de Téhéran, a publié hier une liste de personnalités devant payer pour la mort de l'ayatollah Ali Khamenei, sur laquelle figurent notamment Donald Trump, Benjamin Netanyahou et Emmanuel Macron. Le guide suprême iranien Mortaba Khamenei a affirmé hier que la vengeance était inévitable après les funérailles de son père tué dans une attaque israélo-américaine au premier jour de la guerre.
0: Et plus près de chez nous, un motard d'une vingtaine d'années héliporté après un choc violent avec une voiture.
1: Ce samedi matin, aux alentours de 7h, un automobiliste d'une quarantaine d'années circulait sur la D661 dans le sens Phalsbourg-Drulingen à Métain, près de Phalsbourg, lorsqu'il a tourné à gauche pour se rendre chez un garagiste. À ce moment, un motard d'une vingtaine d'années arrivait en face et n'a pas pu éviter l'automobile qui lui coupait la route. Le motard a été grièvement blessé et évacué par hélicoptère à l'hôpital de Strasbourg. L'état de santé de l'automobiliste n'était lui pas préoccupant. La gendarmerie de Phalsbourg s'est rendue sur place pour déterminer les causes de l'accident.
0: On se penche sur l'économie à présent. Quels sont les salaires moyens des travailleurs du secteur privé dans la région?
1: D'après les données de l'INSEE en 2024, le salaire moyen était de 2470 € en Moselle et 2640 € dans le Bas-Rhin. La Moselle étant en dessous de la moyenne régionale et le Bas-Rhin au-dessus. Dans le détail, les salariés du privé gagnent en moyenne 2430 € dans la zone d'emploi de Sarrebourg et 2490 € dans celle de Saint-Avold. Les salaires sont un peu plus élevés dans le secteur de Sarreguemines avec 2520 € en moyenne et plus bas à Forbach avec 2330 €.
0: Le parc animalier de Sainte-Croix remonte le temps ce week-end pour proposer Il était une fois une ferme d'antan.
1: Pour la quatrième fois, l'association Les Amis de Romécourt fait revivre une ferme lorraine du 19e siècle à travers un spectacle. Après avoir été présentée au château de Romécourt puis à Center Parcs l'an dernier, c'est au parc animalier de Sainte-Croix que l'événement se tient ce week-end.
2: Les 11, 12 et 13 juillet, le parc basé à Rhodes et sa responsable communication, Mandy Schmidt, propose une immersion dans le passé aux visiteurs.
3: On va accueillir plusieurs artisans locaux et qui vont présenter les métiers anciens, donc vanniers, potières. Par exemple, on aura la crémière à côté des vaches qui va nous montrer comment est-ce qu'on fabrique du beurre. Et ensuite, on pourra déguster le beurre directement sur une tartine que le boulanger aura fait cuire avec du pain frais. Il y aura aussi des costumes d'époque où on pourra se déguiser pour vraiment se mettre en immersion dans cette ferme d'autrefois.
2: Les reconstitutions se déroulent dans la ferme des Vents, inaugurée l'année dernière. Plus de 50 bénévoles et artisans donneront vie au lieu.
3: Dans le pré des vaches, on aura les grands spectacles de danse avec les danseuses, tous les bénévoles qui vont reproduire les scènes de vie, les danses traditionnelles d'autrefois. On va aussi avoir nos cochons, nos vaches, nos ânes qui vont déambuler avec des accessoires traditionnels d'autrefois qui étaient utilisés dans la ferme. Et on va vraiment comprendre tout ça et se mettre un petit peu dans la peau d'un citoyen d'autrefois.
2: Du 11 au 13 juillet, voilà une bonne raison de se rendre au parc de Rhodes. Ensuite, au mois d'août, ne manquez pas l'arrivée d'une jeune fratrie d'ours bruns.
0: Reportage de Margot Benabas. Conséquence des fortes chaleurs, les vendanges devraient débuter plus tôt cette année.
1: Le début des vendanges en Alsace sont annoncés pour le 17 août pour le Crémant, soit deux jours plus tôt que l'année dernière. Comme chaque année depuis 32 ans, la cellule Alsace Vendange ouvre donc pour mettre en relation viticulteurs et candidats aux vendanges. Les professionnels peuvent déjà déposer leurs annonces. À partir du 28 juillet, les candidats pourront appeler pour trouver un emploi en fonction de leur localisation géographique. En 2025, 2410 postes avaient été proposés.
0: Merci Lucas, bon dimanche.
1: Merci à toi aussi.
0: train de rêver, moi, tu sais, je pense au crément.
1: J'ai vu ça, ouais.
0: À consommer avec modération, hein, bien évidemment. Côté météo, ça va toujours te plaire, hein, Lucas, il fait toujours beau, il fait toujours chaud. La canicule, toujours d'actualité, avec des températures allant jusqu'à 34 degrés aujourd'hui pour les maximales du jour. Et pour demain lundi, on prend les mêmes et on recommence toujours avec cet épisode caniculaire qui se prolonge et des températures allant de 32 à 34 degrés pour demain lundi.
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0: Et très bon dimanche à tous sur Radio Mélodie. Bienvenue, j'espère que vous l'avez bien débuté. Vous êtes peut-être déjà en vacances. Belles vacances à tous pour ceux qui les ont déjà débutées. 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Joyce Jonathan tout de suite ouvre le bal juste avant de faire le point sur l'infotrafic sur Radio Mélodie. Dis-moi que

0: ouvrira également sur les routes du secteur. Rien de particulier à vous signaler actuellement. Les routes sont calmes pour ce dimanche. En tout cas, nous faisons la route ensemble tout au long de l'après-midi sur Radio Mélodie. Et si vous êtes témoin de faits de route, bien sûr, un seul numéro pour nous prévenir. C'est le 03 87 98 29 29.
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0: Les stations-service les moins chères, le diesel est 1,89€. Nous sommes à la station Auchan de Spicheren et Carrefour de Grosse-Biederstroff. Et le samplon 95 E10, il est à 1,88€. Et nous sommes à l'Intermarché Carrefour de Sarreguemines.
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0: Une magnifique chanson de Murray Head sur Radio Mélodie, sortie en 1975. Alors, il y a une petite histoire hein, sur ce titre, effectivement, puisque l'écriture de cette chanson politique a été déclenchée par le visionnage en fait d'un documentaire montrant des Américains en plein scandale du Watergate, refusant de croire que Richard Nixon avait menti. Donc, Joe, finalement, représente le président Nixon. Donc, les paroles veulent dire « dites-nous, Joe, que ce n'est pas vrai tout ça, effectivement ». Voilà, c'est une très jolie chanson, en tout cas. Et on a pu l'entendre notamment au cinéma et notamment dans le film Un petit truc en plus. Voilà pour l'histoire de ce titre. Place tout de suite aux sorties pour aujourd'hui, pour ce dimanche. Je vous rappelle que la fête foraine est disponible à Sarreguemines une nouvelle fois jusqu'au 19 juillet. Vous allez pouvoir profiter là des manèges tout au long de l'après-midi, dès 14h tout à l'heure et ce jusqu'à 22h. Pour les petits, pour les grands, il y a tout ce qu'il faut, des manèges, des churros, des gourmandises, etc. Et comme habituellement, ça se passe tout simplement au niveau du parking de la Grande Armée à Sarreguemines, voilà, tout simplement. N'hésitez pas, et cette idée de sortie, nous la retrouvons sur notre site radiomélodie.com. Côté musique, Jean-Louis Aubert au programme, U2 et Ed Sheeran également au programme, et juste après, on parlera souvenirs de vacances, vos souvenirs de vacances. Cette fois, c'est Hervé qui a un drôle de souvenir de vacances, d'ailleurs. On en parle dans quelques instants.
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1: Allez Hervé, pour toi, ce serait quoi ton plus beau souvenir des vacances?
2: Pour moi, ça va paraître étonnant, mais c'était l'été dernier. J'ai travaillé et c'est un super bon souvenir parce que c'était la liberté en fait. Et la paye surtout qui arrive. Les premières payes sont très agréables.
1: Tu m'étonnes. Est-ce que tu aurais un endroit où tu aimes te balader dans le secteur?
2: Dans le Beachland, surtout dans les forêts avec le grès vosgien, c'est des endroits qui se trouvent magnifiques. La nature a sculpté des formes incroyables.
1: C'est un endroit que tu pourrais conseiller à nos auditeurs?
2: Je conseille fortement.
1: Quelle chanson tu aimes écouter toi personnellement?
2: Elle me dit de Mika.
1: Bon choix.

Original pour Hervé. Alors à mon avis, s'il a tellement aimé travailler, et surtout les premiers salaires évidemment, c'est que Hervé a seulement 18 ans et je pense qu'il n'a pas encore de facture à payer. Donc du coup, ça changera certainement avec les années à venir. Allez, dans quelques instants, nous allons parler mondial de foot et ce sera juste après Yves Montand à bicyclette sur Radio Mélodie.

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1: Bonjour, bonjour à tous. Souvent sur le fil, mais toujours qualifié. Les Argentins ont encore eu du mal face à la Suisse en quart de finale très tôt ce matin. Mais les coéquipiers de Lionel Messi ont fini par s'imposer 3-1 en marquant en toute fin de la prolongation. En marquant à la toute fin de la prolongation, à l'Albicéleste qui aura joué à 11 contre 10 dès la 72e minute après l'expulsion de Brel Embolo pour simulation. Un scénario forcément très frustrant pour les joueurs de la Nati et leur unique buteur sur ce quart d'Anendoy.
2: Être à 11 peut-être, ça aurait été différent, on le sent, parce que à la mi-temps, en étant mené 1-0, on sentait qu'on avait la possibilité de les bousculer. J'ai revu l'action, hein, pour moi non plus, il n'y a pas faute, mais passer de carton jaune pour eux à carton jaune pour nous, qui nous expulse un joueur sur une simulation dans une zone offensive, c'est la première fois que je vois une décision comme ça. Surtout si il y a simulation pour nous, il y a souvent des simulations aussi pour eux, donc c'est ça qui est incompréhensible, donc très difficile à accepter. On est fiers de nous, on a donné le maximum, aujourd'hui ça ne l'a pas fait. Et voilà, on rentre avec, en tout cas, le sentiment d'avoir tout donné.
1: Danendoy qui répondait aux questions de Bein Sport. L'Argentine valide donc son ticket pour les demi-finales et peut encore défendre son titre. Les Argentins retrouveront mercredi prochain l'Angleterre, victorieuse également en prolongation de la Norvège, 2-1. Nos Bleus ont de leur côté repris le chemin de l'entraînement à Boston. Après son alerte à la cheville face au Maroc, Kylian Mbappé était bien présent lors de la séance hier, tout comme Aurélien Tchouaméni. Seuls les défenseurs centraux William Saliba et Dayo Upamecano étaient mis au repos. Rendez-vous mardi soir contre l'Espagne.
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16: Bon week-end sur Radio Mélodie. Et pendant tout l'été, Nadia vous propose des idées de sortie à faire dans le secteur. Aujourd'hui, elle vous emmène au château de Malbrook. Et pour ce 12 juillet d'ailleurs, il y a pas mal de choses à faire au château. Une belle programmation vous y attend. Elle vous en parle dans quelques instants, juste après Claude Nougaro et Nouga York sur Radio Mélodie. Bon dimanche à tous.

0: On va où aujourd'hui ?
1: En famille, vous allez pouvoir partir à la découverte du château de Malbrook. Perché sur les hauteurs de Mandereine, le château de Malbrook est l'un des plus beaux châteaux médiévaux de Lorraine. Entièrement restauré, il offre un panorama exceptionnel sur le pays des trois frontières. Du 12 au 23 août, le château de Malbrook vous propose de passer un dimanche ou un samedi unique avec des visites guidées, des spectacles et des démonstrations inédites. Pour l'ouverture d'un été à Malbrook, le 12 juillet, une visite guidée du château est proposée à 10h30. Un spectacle équestre sur les traces de la chevalerie est proposé à 11h45, 14h et 16h. Vous allez pouvoir y découvrir la vie des chevaliers, de leurs chevaux, à travers des récits riches en histoire et assister à des démonstrations d'adresse et de dressage de chevaux. Un spectacle éducatif et interactif qui mêle savoir et divertissement. La fauconnerie vous propose, elle, d'échanger avec les fauconniers, des démonstrations de rapaces en vol et des déambulations avec hibou, chouette et buse. Et ça se passe en continu pour cette journée. Les horaires d'ouverture et les tarifs sont sur le site du château de Malbrook.

0: Vanessa Paradis, les épines du cœur sur Radio Mélodie. 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La musique continue bien évidemment pour nous accompagner jusqu'à l'heure de 13h. Inamoja arrive ou encore Fornan Blonde également. Ça arrive d'ici quelques instants. Il est 12h50.
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0: Place aux années 90 avec Fornn and Blond, What's Up sur Radio Mélodie. Il est 13h01. Et c'est l'heure de l'info, bonjour.
1: Bonjour à tous. Des records de température locaux devraient tomber ce dimanche. Une nuit tropicale est attendue ce soir avec des minimales prévues entre 21 et 24 degrés dans les 37 départements en vigilance rouge. Dès demain, une baisse des températures devrait s'amorcer depuis l'ouest, annonce Météo France. L'accalmie progressera doucement vers l'est du pays au cours de la semaine et 9 départements sont également placés en vigilance jaune pour orage. Ils devraient frapper ce soir sur la façade atlantique, la Corse et dans les Alpes. Hommage à Alfred Dreyfus. Il a démarré à 12h30 sur l'île de la Cité à Paris. Emmanuel Macron a tenu à marquer les 120 ans de la reconnaissance de l'innocence de cet officier juif accusé à tort à la fin du 19e siècle. Son présent, Emmanuel Grégoire, le maire de Paris, ou encore Charles Dreyfus, le petit-fils âgé de 99 ans, dernière personne encore vivante à avoir connu l'officier. Une cérémonie pour rappeler les dégâts de l'antisémitisme, alors que les actes antisémites n'ont jamais été aussi nombreux en France que ces trois dernières années, selon le ministère de l'Intérieur. À titre d'exemple, 300 personnes ont été évacuées dans le Val-d'Oise hier soir à cause d'un véhicule suspect. Selon les autorités, la voiture contenait des armes de type fusil d'assaut et armes de poing. La DGSI craignait une attaque contre la communauté juive importante à Sarcelles. Une enquête est en cours. Le typhon Bavi qui frappe la Chine a été rétrogradé en tempête tropicale. En prévention, près de 2 millions de personnes avaient été évacuées d'une province à l'est du pays. Des vents violents et des pluies torrentielles ont déjà touché Taïwan et des îles japonaises hier. Et puis, 9e étape du Tour de France aujourd'hui. Départ prévu à 13h45 pour une course raccourcie à cause de la canicule qui touche la Corrèze. Les coureurs n'effectueront que 155 km, soit 30 de moins que le parcours originel. Hier, c'est le Belge Tim Merlier qui s'est imposé au sprint. Tadej Pogacar en tête du classement est toujours en jaune. Voilà pour l'essentiel de l'actu. Bonne journée à tous.
0: Et concernant la météo du jour, toujours de la chaleur, toujours de la canicule, effectivement, avec des températures allant de 33 à 34 degrés pour les maximales d'aujourd'hui. Pour demain lundi, nouvelle semaine qui débute toujours sous la chaleur, toujours la canicule bien présente et des températures comme aujourd'hui, comprises entre 32 et 34 degrés pour les maximales de demain.
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0: Très bon après-midi à tous sur Radio Mélodie. Merci de votre fidélité, merci de nous avoir choisis pour passer un bon moment ensemble avec des idées de sortie qui arrivent d'ici quelques instants. Je viens juste de penser que mardi, nous sommes le 14 juillet, ce qui veut dire que c'est un jour férié. Vous avez peut-être la chance d'avoir un long week-end là. Vous êtes peut-être pas encore en vacances, mais en tout cas, vous aurez peut-être la chance d'avoir ce long week-end. En tout cas, je vous le souhaite. De la musique au programme, Gérard Lenormand arrive dans quelques instants. Ce sera juste après Avamax qu'on écoute tout de suite.

0: La balade des gens heureux sur Radio Mélodie. Place aux idées de sortie. Je vous amène à Saint-Avold, au complexe nautique. Ça tombe bien avec cette chaleur. Une bonne baignade, ça fait du bien. Et c'est la fête de la piscine qui est de retour ce dimanche à Saint-Avold. De nombreuses animations sont prévues dans et autour des bassins. L'occasion d'aller se rafraîchir. Voilà, avec cette canicule. N'hésitez pas, voilà, en profiter. Je vois que, voilà, c'est ouvert tout au long de l'après-midi avec pas mal d'animations, hein. Baptême de plongée, beach volley, vous avez du molky, etc. Voilà, un beau programme vous y attend aujourd'hui et surtout c'est ouvert jusqu'à 19h pour pouvoir en profiter. N'hésitez pas, cette idée de sortie comme toutes les autres, vous la retrouvez sur notre site radiomélodie.com. Gardez d'ailleurs l'agenda ouvert puisque le tout nouvel agenda des sorties arrive d'ici quelques instants. Côté musique, Extrême arrive ou encore Mantissa, Fais gaffe à toi, c'est pas moi qui le dis, hein, c'est elle. En tout cas, ça arrive dans quelques instants sur Radio Mélodie.
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1: Dans le cadre des soirées d'été, venez faire la fête chaque jeudi soir à Innsbourg avec la TSL et l'Amicale des Pompiers. À partir de 19h, pizza, tarte flambée et knack. Ce jeudi 16 juillet, soirée animée par l'orchestre Duo Paradisio. Entrée gratuite. L'interassociation de Caisse-Castel organise tout au long de cet été diverses animations au camping avec le vendredi 17 juillet à 19h, repas à 10€ avec Fat Franck et sur réservation avant le 15 juillet, animation musicale par le groupe LT Animation. Le samedi 18 juillet à 19h, soirée Claude François avec Michael Silver au chapiteau. Et le dimanche 19 juillet, la finale de la Coupe du Monde de foot. Le festival Les Étendards vous invite à une soirée conviviale et familiale avec une projection en plein air du film Dragon. Le vendredi 17 juillet à 22h sur le parking de la mairie à Aulvin. Redécouvrez cette aventure pleine d'émotions, d'humour et de sensations fortes qui raconte l'amitié extraordinaire entre un jeune viking et un dragon hors du commun. Entrée gratuite, soirée Pizza Flamme à partir de 18h30 proposée par les arboriculteurs. Le lendemain, le samedi 18 juillet à 20h à l'air sportif de Puttelange-au-Lac. Soirée musicale avec Over the Pop fait son cinéma, un spectacle-concert qui revisite les plus grands titres pop du cinéma. Entrée gratuite, buvette, petite restauration sur place. L'Amicale des sapeurs-pompiers du village de Fromule dans le Bas-Rhin vous invite à leur fête place du Lavoir et sous chapiteau avec piste de danse le samedi 18 et le dimanche 19 juillet. Les deux jours seront animés par l'orchestre Facile à danser. À partir de 18h, pizza flamme et le dimanche midi, sanglier à la broche. Entrée gratuite. L'association Fit Move et l'association Les Cordées de Rémerat-les-Puttelange vous donnent rendez-vous dimanche 19 juillet pour leur grande vie grenier annuelle. Il se déroulera de 6h à 16h avec arrivée des exposants à partir de 5h. Manifestation réservée aux particuliers. Tout au long de la journée, profitez d'une buvette d'un espace restauration avec saucisses, merguez, casse-croûte, frites et boissons fraîches. Emplacement numéroté est limité, 2,50€ le mètre, réservation minimum de 4 mètres. La traditionnelle Waldfest aura lieu le dimanche 19 juillet à Zollingen avec un marché aux puces. Emplacement gratuit et libre, restauration à partir de 11h et sur toute la journée. Animation par Alain Zobos en journée et par DJ Noir en soirée. Entrée gratuite. Toutes les infos et plus de détails sur radiomélodie.com, rubrique agenda.

0: Ça s'est passé aujourd'hui sur Radio Mélodie.
1: Vous le croyez ça, l'équipe de France est championne du monde en battant le Brésil. 3-0, 2 buts de Zidane, 1 but de Petit. Je crois qu'après avoir vu ça, on peut mourir tranquille. Enfin, le plus tard possible, mais on peut.
2: Et oui, vous l'avez compris, je vous emmène tout de suite le 12 juillet 1998. Il y a 28 ans déjà, la France remporte pour la première fois la Coupe du Monde de football en battant le Brésil 3-0. Quel souvenir effectivement. But de Zinedine Zidane à la 27e et à la 45e minute. Et bien évidemment le troisième but marqué par Emmanuel Petit à la 90e minute. 1,5 million de personnes se sont rassemblées à l'occasion de la victoire sur les Champs-Élysées pour fêter la victoire des Bleus. C'était la toute première fois qu'ils remportaient la Coupe du Monde. Et quel souvenir, effectivement. Voilà, 28 ans déjà. Alors, vous l'avez pu entendre, bien évidemment, Thierry Roland qui avait déclaré, après avoir vu ça, on peut mourir tranquille. Enfin, le plus tard possible. Malheureusement, celui qui a commenté avec ferveur les matchs du Mondial 98, je rappelle, nous a quitté le 16 juin 2012 à l'âge de 74 ans. En tout cas, c'est un très, très beau souvenir. Et d'ailleurs, j'espère que pour ce Mondial 2026, on pourra à nouveau tous se rassembler et fêter la victoire des Bleus prochainement. Je rappelle que d'ailleurs la finale ce sera le 19 juillet prochain. Alors concernant le 12 juillet 98 et notamment le Mondial 98, il y a une chanson bien sûr que chantait

Le tout au long de la Coupe du Monde 98, et rien que pour le souvenir et parce que j'espère qu'on pourra à nouveau la chanter prochainement, je vous propose qu'on l'écoute ensemble pour le souvenir de 1998.

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0: suite, nous allons se replonger dans les souvenirs de la radio aussi et surtout dans les bêtisiers. Eh ben oui, parce que il y a de quoi faire justement là pendant Marvin Gaye. Je suis allée ressortir quelques pépites. Malheureusement, c'était les miennes. Donc, du coup, voilà, vous aurez l'occasion de les réentendre. En tout cas, je vous propose tout de suite qu'on écoute un bêtisier ensemble, les bêtisiers de l'été sur Radio Mélodie.
1: On a décidé de mettre le gros paquet, j'ai envie de dire, sous le sapin, avec cet iPhone 17 qu'on vous offre cette semaine.
0: C'est le bon cadeau qu'on vous offre aujourd'hui. C'est la fin de l'émission, voilà.
1: C'est le gros paquet qui t'a fait rire.
0: Pardon.
1: Pourtant, l'iPhone n'est pas si énorme. Enfin, ça tient dans une poche.
2: Les joueuses d'Emmanuel Maillonnade ont buté à de nombreuses reprises pour passer devant dans ce jour dans ce genre de rencontre, les erreurs se payent cash.
0: À ce qui paraît, je suis la main la plus innocente de l'équipe.
3: Ah,
0: j'imagine pas les autres mains du coup. Je laisse aux auditeurs imaginer la tête des autres mains de l'équipe.
4: On va écouter deux chansons avec Alain.
5: Allez, cette chanson, hein. Andrea Bocelli et Kenji Chirac. Girac, s'il vous plaît. J'ai tendance à dire Chirac, moi.
0: Et il y en a comme ça pour tous les goûts, hein. Tout le monde y passe, hein, je vous rassure, j'en ai vraiment sur tout le monde. Allez, en parlant justement de la main la plus innocente de l'équipe, je rappelle que le tirage au sort pour le barbecue, c'est tout à l'heure, effectivement. 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Les Black Eyed Peas dans quelques instants, juste après Jérémy Frérot.
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0: Feeling avec bien sûr le DJ français David Guetta. Nous continuons en musique sur Radio Mélodie pour nous accompagner jusqu'à 14h. Tom Jones, on aura également Baptiste Ventadour avec Mélancolie ou encore le rappeur Coolio également avec Gangsta Paradise, un souvenir de 1995 qui arrive dans quelques minutes sur Radio Mélodie.
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0: Le rappeur Coolio, Gangsta Paradise sur Radio Mélodie. Il est 14h. Et c'est l'heure de l'info sur Radio Mélodie. Bonjour.
1: Bonjour à tous. Le nom d'Emmanuel Macron figure sur la liste des personnalités devant payer pour la mort d'Ali Khamenei. 13 noms ont été publiés par un journal iranien ultra-conservateur. Donald Trump et Giorgia Meloni y figurent aussi. Les gardiens de la Révolution n'ont pas encore confirmé l'exactitude de cette liste, mais Mojtaba Khamenei, le guide suprême, avait bien évoqué son existence hier. Le Bahreïn, le Qatar, Oman et la Jordanie ciblés par des frappes iraniennes en représailles. Cette nuit, les États-Unis ont bombardé la République islamique, tuant un militaire iranien. Téhéran a de nouveau fermé le détroit d'Ormuz. La France étouffe sous la chaleur. La Haute-Garonne a été placée en niveau de risque très élevé de feux de forêt. La majorité du territoire est en alerte orange. D'après la sécurité civile, plus de 25 000 hectares ont brûlé depuis le début de l'année, soit près du double de 2025 sur la même période. De nombreuses préfectures ont décidé d'annuler les feux d'artifice du 14 juillet. Telle est la France de 2026. Celle où célébrer la mort devient joyeux. C'est le cœur du propos de la tribune publiée par le journal du dimanche. Une trentaine d'avocats, de médecins et de professeurs de droit dénoncent la proposition du ministre des Relations avec le Parlement, Laurent Panifous, de fêter avec les membres de la Convention citoyenne le vote de la loi sur la fin de vie, prévue mercredi. Parmi les signataires, François-Xavier Bellamy, le vice-président des Républicains. Face à la polémique, le ministre a décidé de reporter la réception. 91,4%, voilà le taux de réussite au baccalauréat 2026, en très légère baisse par rapport à l'an dernier. Les résultats définitifs ont été publiés hier soir après la fin des épreuves de rattrapage vendredi. Et puis les favoris au rendez-vous pour le carré final de la Coupe du Monde. France-Espagne mardi et Argentine-Angleterre mercredi. Nos Bleus ont repris le chemin de l'entraînement hier. Après son alerte à la cheville face au Maroc, Kylian Mbappé était bien présent lors de la séance, tout comme Aurélien Tchouaméni. Bon dimanche à tous.
0: Concernant la météo pour le reste de la journée, pas de changement, toujours cette chaleur caniculaire, jusqu'à 34 degrés aujourd'hui pour les maximales du jour. Pour demain lundi, on prend les mêmes, on recommence, toujours de la chaleur de prévu avec des températures comme aujourd'hui allant de 32 jusqu'à 34 degrés pour les maximales de demain.
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0: Très bon dimanche à tous sur Radio Mélodie. 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Bonne chance. Place au groupe TLC tout de suite. No Scrubs sur Radio Mélodie.

0: ensemble sur Radio Mélodie jusqu'à 17h. Actuellement, rien à vous signaler sur les routes. Elles sont calmes pour ce dimanche après-midi. Si vous êtes témoin de fait de route, bien sûr, un seul numéro, c'est le 03 87 98 29 29.
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0: Pour les stations-service les moins chères, le diesel est à 1,89€ à la station Auchan de Spicheren, 1,90€, ce sera au Leclerc de Sarrebourg. Et pour le samplon 95 10 au moins cher, il est à 1,88€. Et là, nous sommes à l'Intermarché et Carrefour de Sarreguemines.
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0: 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Concernant les idées de sortie, il y a encore des choses à faire dans le secteur pour ce dimanche après-midi. Il y a notamment l'Amicale des sapeurs-pompiers de Saint-Louis-les-Beach qui organise le Tractor Fest aujourd'hui. Ça se passe dans le centre du village, tout simplement. Au programme Exposition des Exposition des engins anciens ou récents. Et dans l'après-midi, voilà, défilé des tracteurs également. Toute la journée, l'animateur Enzo propose des jeux pour enfants et adultes. Donc, vous avez notamment un taureau mécanique, structure gonflable, etc. Donc, à noter juste que la marche aux lampions et le feu d'artifice ont été annulés donc à Saint-Louis-les-Beach. Mais vous avez possibilité de profiter de cette Tractor Fest cet après-midi. Cette idée de sortie, vous la retrouvez sur notre site radiomélodie.com. Dans quelques instants, côté musique, on continue bien évidemment Donna Summer on the radio et ce sera le moment de jouer ensemble au son de l'été. Ça arrive dans quelques instants. Il est 14h12.
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retrouver pour tenter de remporter la box de l'été. Aujourd'hui, c'était ce son-là. Évidemment, il fallait retrouver le son de la bière que l'on verse dans un verre. Bravo à Raymond de Puy-de-Langelas qui a été le plus rapide à retrouver la bonne réponse et qui repart avec sa box de l'été. La bière, bien sûr, dans un verre à consommer, toujours avec modération, bien évidemment. Un nouveau son sera à découvrir dès samedi prochain dans Yes Weekend. Place à Paul Young tout de suite. Come back and stay sur Radio Mélodie.

0: 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Côté musique, Madness arrive dans quelques instants avec One Step Beyond. Ça arrive dans quelques minutes sur Radio Mélodie, ne bougez pas.
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Madness, One Step Beyond sur Radio Mélodie. Pendant tout l'été, nous vous proposons voilà, des petits micro-trottoirs où on vous demande quel est votre plus beau souvenir de vacances. Et c'est Jeanne qui s'est prêtée au jeu de mes questions et elle nous emmène comme Frank Sinatra à New York. C'est son plus beau souvenir de vacances et elle nous en parle dans quelques instants juste après Benabar, les belles histoires sur Radio Mélodie.

0: parlent de leurs vacances sur Radio Mélodie.
1: Jeanne, pour toi, ce serait quoi ton meilleur souvenir ou ton pire souvenir de vacances ?
2: Mon meilleur souvenir, c'était quand j'étais à New York avec mes parents. On a pu voir la nuit à Times Square, j'ai beaucoup aimé. On est monté sur l'Empire State Building, donc on a pu voir la vue de nuit et de jour avec toutes les illuminations, c'était vraiment magnifique. Bah, vu que ma mère a fait le marathon, on a pu voir tous les encouragements des gens, ça c'était vraiment énorme.
1: Est-ce que tu aurais un endroit où tu aimes te balader ici ou une activité que tu aimes faire dans le secteur qui pourrait donner d'ailleurs une idée à nos auditeurs ?
2: J'aime bien aller faire du shopping à la Europa Gallery.
1: À Sarrebruck ?
2: Exact.
1: C'est toujours un coin super, effectivement. Est-ce que tu aurais, tiens, une destination rêvée ? Alors, New York, c'est déjà pas mal, mais est-ce que tu aurais une destination que tu aimerais faire un jour ?
2: J'aimerais beaucoup aller au Japon.
1: Pourquoi le Japon ?
2: Pour voir tous les cerisiers en fleurs, toute la culture, même les sushis, j'adore.
1: Pour terminer, Jeanne, est-ce que tu aurais une chanson de l'été ou en tout cas une chanson que tu aimes écouter ?
2: All Night de PLK. Hey.

question. C'est vrai que le Japon, il fait un peu fureur du côté de la jeunesse. Beaucoup de jeunes aimeraient aller visiter le Japon. Et je vous avoue, pour la petite anecdote, que mon petit garçon de 9 ans seulement aimerait aussi aller visiter le Japon. Je crois que c'est la culture des mangas qui fait beaucoup ça. Moi, personnellement, vous savez quoi, j'aimerais bien retourner en Italie pour pouvoir, pourquoi pas, avoir l'occasion de rencontrer Damiano David, par exemple, qu'on écoute tout de suite The First Time sur Radio Mélodie.

0: Damiano David, The First Time sur Radio Mélodie. 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Pour la musique, pour nous accompagner jusqu'à 15h déjà, c'est Claudio Capeo avec Ma Jolie. Et on aura Ricky Martin. Tiens, un petit souvenir là, la Copa de la Vida. C'est deux saisons là, dis donc. On écoute ça dans quelques instants sur Radio Mélodie.
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0: Et une très jolie chanson de Claudio Capeo, Ma Jolie, sur Radio Mélodie. Il est 15h. Et c'est l'heure de l'info, bonjour.
1: Bonjour à tous. Face au retour odieux de l'antisémitisme, Emmanuel Macron appelle à la vigilance de tous les instants. L'hommage du chef de l'État à Alfred Dreyfus, 120 ans, jour pour jour après la décision de la Cour de cassation, qui a innocenté l'officier juif accusé à tort et condamné pour haute trahison à la fin du 19e siècle. Le président de la République a aussi appelé à rendre hommage aux justes de la nation, celles et ceux qui ont aidé les juifs pendant la Seconde Guerre mondiale. Autre hommage à Nice, cette fois, un millier de personnes ont marché ce matin pour commémorer les victimes de l'attentat du 14 juillet 2016 sur la promenade des Anglais. 86 morts et plus de 400 blessés. Une commémoration nationale aura lieu mardi en présence d'Emmanuel Macron. Le maire de Nice, Éric Ciotti, attend toujours le feu vert de la FIFA pour sa requête. Il a demandé une minute de silence lors du match des Bleus contre l'Espagne en demi-finale de la Coupe du Monde. Ma responsabilité est de bâtir le programme, de former un gouvernement et de conquérir une majorité, s'est exprimé Jordan Bardella dans une interview accordée au Figaro. Première prise de parole du président du Rassemblement National depuis l'annonce de la candidature de Marine Le Pen à la présidentielle, malgré sa condamnation par la cour d'appel. Il a démenti toute déception de ne pas pouvoir briguer l'Élysée et d'y espérer former un gouvernement d'union nationale. Au Moyen-Orient, la trêve a volé en éclats. Téhéran a frappé deux navires dans le détroit d'Ormuz. Les États-Unis ont bombardé l'Iran à 140 reprises cette nuit, faisant une victime dans l'armée iranienne. Depuis, la République islamique bombarde plusieurs pays de la région. Top départ pour la 9e étape du Tour de France. Les coureurs sont en Corrèze et partent pour 155 km. Une course raccourcie de 30 km à cause de la chaleur. Place aux grimpeurs aujourd'hui. 3300 mètres de dénivelé positif les attend. En attendant l'arrivée prévue en fin d'après-midi, Tadej Pogacar conserve la tête du classement et le maillot jaune avec. Voilà pour l'info. Bon dimanche à tous.
0: La météo pour demain lundi, sans surprise, on aura une journée similaire à celle d'aujourd'hui, c'est-à-dire du beau temps, mais aussi surtout de la chaleur, cette canicule qui persiste encore dans les prochains jours. Les températures de demain seront comprises, elles, entre 32 et 34 degrés pour les maximales de demain, et la canicule devrait perdurer encore jusqu'à au moins la journée de jeudi.
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0: sur Radio Mélodie. Place tout de suite à l'inforoute. On continue à faire ensemble jusqu'à 17h sur Radio Mélodie. Actuellement, rien de particulier à vous signaler. En ce dimanche après-midi, les routes sont plutôt calmes dans le secteur. Alors, vous êtes mes yeux, bien évidemment. N'hésitez pas à nous contacter au standard pour tout fait de route au 03 87 98 29 29.
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0: Pardon, les stations-service les moins chères, bien sûr. Le diesel est à 1,87€. Nous sommes à la station Carrefour Contact de Sarre-Union. 1,89€, ce sera station Auchan de Spicheren. Et pour le sans-plomb 95 E10 au moins cher, il est à 1,88€ à l'Intermarché Carrefour de Sarreguemines.
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0: Calogero, volet de nuit sur Radio Mélodie. Place aux idées de sortie. Je vous emmène la semaine prochaine, le vendredi 17 juillet, à Hermingen. Il y aura la nuit des étoiles, la tête dans les étoiles à Hermingen. C'est le club de foot en partenariat avec les associations Cirrus, Polaris et Longue Vue qui est ravi de vous inviter à sa toute première nuit des étoiles. Donc ce sera vendredi prochain, le 17 juillet à partir de 17h. Donc ça se passera au stade de foot d'Hermingen, tout simplement. Alors au programme des 17h, vous allez pouvoir observer le soleil comme vous ne l'avez jamais vu. À la nuit tombée, place au télescope et lunettes astronomiques. Vous pourrez admirer la lune, les planètes et de mystérieuses nébuleuses. Voilà un super programme qui vous attend. Vous pouvez venir nombreux. Voilà, l'entrée est libre. Ils vous y attendent nombreux en tout cas. Et vous pouvez venir bien sûr entre amis, en famille, avec les enfants bien évidemment. Cette idée de sortie, vous allez pouvoir la retrouver sur notre site radiomélodie.com. Dans quelques instants, Paul Kless au programme avec Suavemente. Tiens, une petite chanson espagnole, ça sent l'été. Christophe Maé également avec La Lune, ça arrive dans quelques instants sur Radio Mélodie.
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1: Christophe Maé, la lune sur Radio Mélodie. 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

de Remerin les Putelanges qui était le 8e appel et qui repart donc avec ses deux entrées pour profiter des salles obscures du cinéma forum de Sarreguemines. Bravo à Sandrine qui a tenté sa chance et qui a bien fait. 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Étienne Dao, Bleu comme toi sur Radio Mélodie.

0: bel après-midi sur Radio Mélodie. Il est 15h31.
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pirate, oublie-moi sur Radio Mélodie. Dans quelques instants, nous allons parler souvenirs de vacances, de vos souvenirs de vacances. Et c'est Lilian, cette fois, qui s'est prêté au jeu de mes questions. Et Lilian, il nous emmène au sport d'hiver, au ski. Et comment dire, ça s'est pas passé totalement comme prévu. On écoute là son petit souvenir dans quelques instants, juste après Chico Buarque sur Radio Mélodie.

0: parlent de leurs vacances sur Radio Mélodie.
1: Lilian, est-ce que tu aurais un chouette souvenir de vacances à nous partager?
2: Non. Le pire souvenir, c'est quand j'étais au ski, en fait, j'avais fait une piste noire et à la fin de la piste noire, j'ai croisé une dame. Je suis tombé, j'ai fait un vol plané, je suis tombé sur la tête et on m'avait transporté en urgence.
1: Et la dame, comment elle va?
2: Très bien, elle a rien pris, elle.
1: Ok, bon, sacré souvenir. T'as gardé des séquelles? Des petites cicatrices?
2: Non, non.
3: Bon, ça s'est bien terminé.
2: Ouais.
1: Tu fais encore du ski ou ça t'a calmé?
2: Chaque année, j'y vais de nouveau.
1: Donc, si vous croisez Lilian sur la piste noire, laissez le terrain libre. Lilian, est-ce que tu aurais un endroit où tu aimes te balader dans le secteur?
2: Zoné, dans Sarreguemines, en voiture, simplement.
1: C'est vrai que la ville de Sarreguemines est plutôt sympa. Est-ce que tu aurais une destination de rêve, toi, pour les vacances?
2: Ouais, le Brésil et le Japon, j'en ai deux. Les paysages là-bas, ça doit être trop bien. Tokyo, Rio de Janeiro, ça doit être parfait.
3: Ouais, alors...
1: Pourquoi le Japon particulièrement?
2: Tokyo, c'est magnifique. J'aime bien les mangas. J'aime bien tout ce qui est japonais. Ça va toujours attirer.
1: Et pour le Brésil? Les brésiliennes?
2: Ouais, exactement. Le foot, Carnaval de Rio.
3: C'est des destinations qui font rêver, effectivement.
1: Lilian, pour terminer, est-ce que tu aurais une chanson qui fait bouger, que tu aimes écouter?
2: Ouais, elle s'appelle Fool.

0: pour vous d'envoyer votre SMS. 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Pour la musique, Alicia Keys d'ici quelques instants et bien sûr les infos de 16h arrivent sur Radio Mélodie.
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0: Il est 16h. Et c'est l'heure de s'informer, bonjour.
1: Bonjour à tous. Une Française est toujours portée disparue en Andalousie. Elle figure parmi les 23 personnes qui n'ont pas été localisées depuis le départ d'un incendie dans la province d'Almeria au sud du pays. Elle venait d'arriver sur place avec son mari dans leur maison secondaire. Ce feu qui s'est déclenché jeudi a déjà fait 12 victimes et brûlé plus de 6600 hectares. 600 personnes ont pu regagner leur domicile ce dimanche. Le Premier ministre espagnol Pedro Sanchez est attendu demain dans la zone sinistrée. Sur le sol français, 250 départs de feu recensés sur la journée d'hier. La Haute-Garonne est en alerte risque très élevé. Dans les Pyrénées-Orientales, le feu de Trévillac est fixé. La préfecture a autorisé les salariés à travailler aujourd'hui pour relancer les entreprises impactées par les incendies. Cela concerne également les dimanches des 4 semaines suivantes. Dans le Morbihan, une free party rassemble 1500 personnes depuis vendredi soir. Le préfet a largement condamné l'irresponsabilité des organisateurs dans ce contexte de forte chaleur et de risque d'incendie. Présentes sur place, les autorités n'interviendront pas de peur que des tirs de mortier ne déclenchent un feu accidentel. Les contrôles se concentrent aux abords du site. Le bilan s'alourdit en Ukraine. À la suite des frappes russes menées hier dans plusieurs villes du pays, 8 personnes sont mortes et 12 ont été blessées après des tirs de missiles, des attaques de drones et des bombes téléguidées. En sport, face aux fortes chaleurs qui risquent de perturber plus d'une étape du Tour de France, le syndicat des coureurs veut changer les horaires de départ des courses pour protéger la santé des athlètes. La 9e étape qui se déroule aujourd'hui en Corrèze a été raccourcie de 30 km pour ces raisons. Et puis la soirée de mardi s'annonce chargée en émotions. Demi-finale de la Coupe du Monde entre la France et l'Espagne et célébration du 14 juillet, fête nationale. Sur BFM TV, le ministre de l'Intérieur Laurent Nunez a annoncé le déploiement d'un large dispositif de sécurité. 70 000 policiers et gendarmes sur tout le territoire, dont 5 000 à Paris. Bon dimanche à tous.
0: Et pour la météo de demain, pour cette journée de lundi, c'est la chaleur qui va continuer, la canicule qui devrait nous accompagner encore jusqu'à au moins la journée de jeudi. Les températures de demain seront comprises entre 32 et 34 degrés pour les maximales du jour.
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0: Et nous entamons déjà l'heure de 16h. Pour vous, il est encore temps de tenter votre chance, je vous le rappelle, de repartir avec ce barbecue électrique All-Star d'une valeur de 549 €. Vous pouvez encore envoyer vos SMS. Nous sommes sur la dernière ligne droite pour tenter votre chance, puisque le tirage au sort se fera là tout à l'heure en fin d'émission, aux alentours de 16h45. Pour l'heure, envoyez encore vos SMS. Le mot mélodie au 7-14-15 pour tenter de repartir avec ce très très beau cadeau estival offert, je vous le rappelle, par le magasin Leroy Merlin de Forbach. Côté musique, c'est Kim Wilde qui débute cette heure ensemble avec Kids in America sur Radio Mélodie.

0: On continue à faire la route ensemble sur Radio Mélodie jusqu'à 17h. Actuellement, rien de particulier. Les routes sont calmes pour ce dimanche après-midi. Si vous êtes témoin de faits de route, bien sûr, contrôle de vitesse, ralentissement ou toute autre perturbation, n'hésitez pas à nous contacter au 03 87 98 29 29.
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0: Les stations-service les moins chères du secteur, le diesel est à 1,87€. Nous sommes à la station Carrefour Contact de Sarre-Union, 1,89€ à la station Auchan de Spicheren. Et pour le samplon 95 E10 au moins cher, il est à 1,88€ et nous sommes à l'Intermarché Carrefour à Sarreguemines.
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0: Rire Heure Blanc, une autre histoire sur Radio Mélodie. Pour les idées de sortie, je vous emmène le week-end prochain, le samedi 18 juillet. Il y aura la fête d'été qui se passera à Neufgrange. Il y aura sur place un spectacle de lumière avec la compagnie Vachacha, bal champêtre également avec l'orchestre Violetta. Restauration prévue sur place dès 19h et ça se passera tout simplement dans les dépendances du château de Neufgrange. Alors juste pour le lieu, déjà c'est magnifique. Donc c'est une sortie que je vous conseille bien évidemment et qui aura lieu, je vous le rappelle, samedi prochain, le 18 juillet, à partir de 19h. Faites comme moi, n'hésitez pas à nous retrouver sur le site radiomélodie.com dans l'agenda. Vous allez pouvoir retrouver toutes les idées de sortie à faire pour les semaines et les week-ends à venir. N'hésitez pas. Côté musique, juste après une courte pause, les Beatles au programme et la nouveauté de Mylène Farmer. C'est à qui le tour ? Ça arrive dans quelques instants. 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

0: Mylène Farmer, c'est à qui le tour sur Radio Mélodie. Et c'est au tour du bêtisier de faire son grand retour. Et oui, pendant tout l'été, dans Yes Weekend sur Radio Mélodie, vous aurez le droit de réécouter les meilleurs moments. J'ai envie de dire nos meilleures casseroles aussi de l'année sur Radio Mélodie. Allez, c'est l'heure d'en écouter un là tout de suite. Et bah, c'est maintenant, écoutez plutôt.
1: On a décidé de mettre le gros paquet, j'ai envie de dire, sous le sapin avec cet iPhone 17 qu'on vous offre cette semaine.
0: C'est le bon cadeau qu'on vous offre aujourd'hui. C'est la fin de l'émission. Voilà.
1: C'est le gros paquet qui t'a fait rire.
0: Pardon.
1: Pourtant, l'iPhone n'est pas si énorme. Enfin, ça tient dans une poche.
2: Les joueuses d'Emmanuel Maillonnade ont buté à de nombreuses reprises pour passer devant dans ce jour dans ce genre de rencontre, les erreurs se payent cash.
0: À ce qui paraît, je suis la main la plus innocente de l'équipe.
3: Ah,
0: j'imagine pas les autres mains du coup. Je laisse aux auditeurs imaginer la tête des autres mains de l'équipe.
4: On va écouter deux chansons avec Alain.
5: Allez, ben cette chanson, hein, Andrea Bocelli et Kenji Chirac. Girac, s'il vous plaît. Toujours tendance à dire Chirac, moi.
0: Ah bah oui, ça arrive même au meilleur, effectivement. Voilà, des petits bafouillages, des petites hésitations. Concernant la main la plus innocente, je vous rappelle que le tirage au sort, là, justement, c'est tout à l'heure. Hein, là, finalement, dans quelques minutes, nous sommes vraiment sur la dernière ligne droite pour tenter votre chance de repartir avec ce barbecue électrique All-Star d'une valeur de 549 €. Avant que la main innocente, justement, fasse le tirage au sort, vous pouvez encore envoyer vos SMS, le mot Mélodie au 714-15. Tirage au sort maintenant dans à peu près 20 minutes. N'hésitez pas, voilà, Mélodie par SMS au 714-15. Bonne chance à tous. Allez, un petit tube de l'été, là, ça vous dit. Sugar Daddy, tout de suite sur Radio Mélodie.

0: Simple Minds sur Radio Mélodie. Je vous laisse encore quelques minutes pour envoyer vos SMS pour les retardataires. N'oubliez pas que ce barbecue électrique All-Star d'une valeur de 549 € est encore en jeu actuellement. Le tirage au sort n'a pas encore eu lieu, ce sera fait d'ici quelques minutes. Vous pouvez encore envoyer vos derniers SMS, le mot Mélodie au 71415 pour tenter votre chance. Tirage au sort imminent. Je vous laisse encore quelques minutes pour tenter votre chance et d'ici une dizaine de minutes, j'essaierai de contacter bien sûr en direct la personne qui sera tirée au sort d'ici quelques minutes. Pour l'heure, vous pouvez encore envoyer vos SMS Mélodie au 71415 pour remporter ce barbecue électrique All-Star. 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En attendant vos derniers SMS, la musique continue. France Gall, Viens je t'emmène, John Lee Hooker également au programme, ou encore Les Enfoirés avec L'île au trésor. Tout ça arrive dans quelques instants. Il est 16h33.
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0: C'est le moment, ça y est, j'ai fait le tirage au sort et c'est le moment pour moi de tenter de contacter le gagnant de ce fameux barbecue qui était à gagner tout au long de cette semaine. Le tirage au sort a eu lieu, nous allons voir si le gagnant va nous répondre au téléphone, je l'espère. Est-ce que le gagnant va nous répondre au téléphone ? Allô, allô ?
1: Oui,
0: bonjour, est-ce que c'est Alain au téléphone ?
1: Oui.
0: Oui, bonjour Alain, excusez-moi de vous déranger, c'est Vanessa de Radio Mélodie, vous êtes en direct actuellement. Alain, vous allez bien ?
1: Oui, je vais très bien.
0: Vous allez très bien. Alain, si je vous appelle, c'est pas seulement pour vous souhaiter une belle journée et savoir si vous allez bien, j'ai une très bonne nouvelle pour vous. Vous venez d'être tiré au sort, vous êtes l'heureux gagnant du barbecue électrique, bravo !
1: Merci. C'est super, je me suis dit, tiens, je vais participer.
0: Oui.
1: Et là, je mets la radio. Voilà.
0: Eh ben voilà, vous avez bien fait.
1: Voilà.
0: Vous avez envie de changer de barbecue ? C'est le premier barbecue qui va arriver chez vous ?
1: Oui. Non, il est électrique, c'est super.
0: Eh ben voilà, pas de risque d'incendie comme ça. Ça, c'est super avec la chaleur. Donc ça tombe bien. Donc un très beau cadeau pour vous, Alain. Bravo à vous. Vous avez bien fait de tenter votre chance et d'envoyer votre SMS. Et alors, je ne sais pas si vous en avez envoyé plusieurs, mais je peux vous dire que celui qui a été tiré au sort, c'est celui que vous avez envoyé hier à 13h06 précisément.
1: Bah oui, voilà, j'ai envoyé hier et j'en ai envoyé un... cet après-midi, juste à 13h aussi, de nouveau.
0: Ah bah voilà, ça prouve que vous écoutez Yes Weekend et ça me fait plaisir.
1: Voilà, non, j'écoute parce qu'à un moment donné, j'avais mis aussi moi et j'avais mis pour une dame qui s'appelle Adrienne Muller,
0: d'accord,
1: qui est de Frauenberg.
0: Eh bah écoutez, voilà. Cette fois-ci, c'est pas Madame Muller qui a gagné, mais c'est bien vous, du coup, Alain, c'est bien votre SMS. Qui a été tiré au sort. Rien ne vous empêche de l'inviter à manger un barbecue maintenant.
1: Mais oui. Et comment je veux dire, et comment il va me parvenir ?
0: Mais écoutez, je vais vous expliquer tout ça hors antenne, Alain, avec plaisir. Ne raccrochez pas. En tout cas, ça nous fait très plaisir de vous l'offrir. Et je vous rappelle aussi que c'est grâce au magasin Le Roi Merlin de Forbach qui vous l'offre ce très beau barbecue d'une valeur de 549 €, je vous le rappelle.
1: On peut
0: les remercier. Merci beaucoup au magasin Le Roi Merlin de Forbach. Ne raccrochez pas Alain, je vous reprends tout de suite hors antenne pour vous expliquer tout ça. Alain de Styrin-Vendel pour le gagnant de ce fameux barbecue. Voilà, et évidemment, comme à chaque fois, il n'en reste qu'un au final. Et cette fois-ci, ça tombe sur Alain. Bravo à lui. Alors moi, sur ces belles paroles et sur ce tirage au sort, c'est le moment pour moi de vous souhaiter une excellente fin de journée. Alors moi, je ne vous retrouve pas la semaine prochaine, mais promis, je reviendrai d'ici 15 jours après mes congés. Alors je ne vais pas dire toute nue, tout bronzée, peut-être bronzée, mais... Mais pas toute nue en tout cas. Mais en tout cas, voilà, c'est avec plaisir que je vous retrouve dès 15 jours. La semaine prochaine, Nadia me remplacera le samedi. Vous aurez Tristan également pour mon remplacement. En tout cas, je vous souhaite une excellente fin de journée. Bien sûr, Bernard sera là tout à l'heure à partir de 19h. Bonne fin de journée, bonne fin de week-end, bonnes vacances à tous et à bientôt. Bye.
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Bonsoir à tous. Plus d'un tiers des Français soumis à la vigilance rouge pour canicule. 37 départements concernés jusqu'à demain soir. Les 40 degrés ont été dépassés en Nouvelle-Aquitaine aujourd'hui. À partir de 22h demain, 11 départements devraient redescendre en vigilance orange selon le dernier bulletin de Météo France. En Bretagne, dans les pays de la Loire, mais aussi la Creuse, l'Orne, la Haute-Vienne, la Vienne et les Deux-Sèvres. Et à cause des fortes chaleurs, 3 réacteurs nucléaires sont à l'arrêt dans des centrales situées près de la Garonne, du Rhône et de la Meuse. 8 autres fonctionnent à puissance réduite, annonce EDF. 300 personnes ont été évacuées dans le Val-d'Oise hier soir à cause d'un véhicule suspect garé à proximité d'une synagogue. Selon Laurent Nunez, invité de BFM TV, la voiture contenait une arme de guerre. La DGSI craignait une attaque contre la communauté juive importante à Sarcelles. Le parquet antiterroriste annonce avoir ouvert une enquête. 120 ans, jour pour jour après la réhabilitation d'Alfred Dreyfus par la Cour de cassation, l'hommage rendu par Emmanuel Macron ce dimanche. Le chef de l'État en a profité pour célébrer les justes de la nation, celles et ceux qui ont aidé des juifs pendant la guerre. La mairie de Paris a également choisi de renommer la place Maurice Barrès. Désormais, elle s'appellera place Lucie Dreyfus, du nom de la femme de l'officier condamné à tort, elle-même victime d'antisémitisme. Dans une tribune publiée dans Libération, les élus expliquent vouloir lutter contre la haine de l'autre. Les États-Unis ont frappé très fort l'Iran cette nuit, assure Donald Trump à la chaîne NBC. 140 frappes contre l'Iran après la destruction d'un navire dans le détroit d'Ormuz. Depuis, la République islamique bombarde plusieurs pays de la région et a décidé la fermeture du détroit d'Ormuz. Le Bahreïn, le Qatar, Oman et la Jordanie sont visés. Et puis, tous les favoris sont au rendez-vous. L'Argentine et l'Angleterre qualifiées pour le dernier carré de la Coupe du Monde avec la France et l'Espagne. Ce sont donc les 4 premières nations au classement FIFA qui sont les dernières en lice dans ce mondial. Voilà pour l'info. Bonne fin de journée à tous.

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Bonsoir à tous. Il a fait plus de 40 degrés en Nouvelle-Aquitaine ce dimanche, alors que la canicule semble se calmer dans l'Ouest. 37 départements sont toujours en vigilance rouge ce soir et demain. Mais à partir de 22h demain, une bonne partie du Grand Ouest repassera en vigilance orange. En Espagne, une Française est toujours portée disparue en Andalousie. Elle figure parmi les 23 personnes qui n'ont pas été localisées depuis le départ d'un incendie dans la province d'Almeria au sud du pays. Ce feu qui s'est déclenché jeudi a déjà fait 12 victimes et brûlé plus de 6600 hectares. 600 personnes ont pu regagner leur domicile ce dimanche. Le Premier ministre espagnol Pedro Sanchez est attendu demain dans la zone sinistrée. Ma responsabilité est de bâtir le programme, de former un gouvernement et de conquérir une majorité, s'est exprimé Jordan Bardella dans une interview accordée au Figaro. Première prise de parole du président du Rassemblement National depuis l'annonce de la candidature de Marine Le Pen à la présidentielle. Malgré sa condamnation par la Cour d'appel, il a démenti toute déception et d'y espérer former un gouvernement d'union nationale. 3000 personnes réunies à Nice ce dimanche. Ils ont remonté la promenade des Anglais pour commémorer les victimes de l'attentat du 14 juillet 2016. L'attentat avait fait 86 morts et plus de 400 blessés. Une commémoration nationale aura lieu mardi en présence d'Emmanuel Macron. Le maire de Nice, Éric Ciotti, attend toujours le feu vert de la FIFA pour sa requête. Il a demandé une minute de silence lors du match des Bleus contre l'Espagne en demi-finale de la Coupe du Monde. En sport, direction Wimbledon pour une victoire française. Kristina Mladenovic remporte la finale de double sur le gazon britannique avec sa partenaire chinoise Guo Anyu. La française remporte son 7e grand chelem en double. Sa dernière victoire date de 2022 sur la terre battue de Roland-Garros aux côtés de Carole Garcia. Et puis le néerlandais Mathieu Van Der Poel remporte la 9e étape du Tour de France. 155 km avec 3300 mètres de dénivelé positif aujourd'hui. Au classement général, Tadej Pogačar conserve le maillot jaune. Très bonne soirée à tous.

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1: Bonsoir à tous. On connaît désormais les affiches des demi-finales de la Coupe du Monde. L'Argentine et l'Angleterre se sont qualifiées hier pour le dernier carré de la compétition et se retrouveront en demi-finale. Victoire 2-1 en prolongation pour l'équipe d'Angleterre grâce à un doublé du milieu de terrain du Real Madrid, Jude Bellingham. Une victoire aussi pour l'Argentine, mais acquise dans la polémique. Malgré leur succès 3-1 obtenu en prolongation, la rencontre a surtout été marquée par le carton rouge de l'attaquant suisse Brelem Bolo. L'auteur du seul but suisse, Dan Endoy, est revenu sur cette décision.
2: On revient dans cette deuxième mi-temps, on tente, on loupe, et ensuite on marque, on revient dans ce match, et dans un de nos moments forts, on se fait expulser sur une action. Franchement, j'ai revu l'action, hein. Pour moi non plus, il n'y a pas faute, mais passer de carton jaune pour eux à carton jaune pour nous, qui nous expulse un joueur sur une simulation dans une zone offensive, c'est la première fois que je vois une décision comme ça. Surtout si il y a simulation pour nous, il y a souvent des simulations aussi pour eux, donc c'est ça qui est incompréhensible, donc très difficile à accepter.
1: Avec la France et l'Espagne déjà qualifiées, ce sont donc les quatre premières nations au classement FIFA qui sont les dernières en lice dans ce mondial, une première dans l'histoire de la compétition. Et nos Bleus ont repris le chemin de l'entraînement hier après son alerte à la cheville face au Maroc. Kylian Mbappé était bien présent lors de la séance, tout comme Aurélien Tchouaméni. Seuls les défenseurs centraux William Saliba et Dayot Upamecano étaient mis au repos. L'équipe de France affrontera l'Espagne mardi soir, jour de fête nationale, coup d'envoi à 21h.
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Bonsoir à tous. 37 départements maintenus en vigilance rouge canicule demain, 47 en orange. Météo France qui prévoit encore une journée chaude sur la quasi-totalité de l'Hexagone. La façade ouest bénéficiera d'une légère baisse des températures à la faveur de quelques orages sur l'arc atlantique. Le bilan ne cesse de croître. Le ministre de l'Intérieur a annoncé la mort de 139 personnes par noyade depuis le 19 juin, soit une augmentation de 20% par rapport à l'an dernier. Sur le front des incendies, Laurent Nunez a affirmé que 17 000 hectares avaient déjà brûlé, 25 000 lorsque tous les feux en cours seront consolidés. C'est deux fois plus que par rapport à la même période en 2025. Autre conséquence de cette chaleur, trois réacteurs nucléaires sont à l'arrêt à Golfech au bord de la Garonne, Bugey au bord du Rhône et à Chouze au bord de la Meuse. Des armes et des chargeurs retrouvés hier soir dans un véhicule à Sarcelles, ce qui a provoqué l'évacuation de cinémas, commerces et restaurants dans cette ville où vit une importante communauté juive. Le parquet antiterroriste s'est saisi de l'enquête. Aucun suspect n'a été interpellé pour l'instant. C'était la première journée nationale de commémoration de la reconnaissance de l'innocence d'Alfred Dreyfus, cet officier juif injustement condamné pour haute trahison. Emmanuel Macron a appelé ce dimanche à Paris lors d'une cérémonie à une vigilance de tous les instants face à la résurgence de l'antisémitisme en France. Dans l'actualité internationale, le détroit d'Ormuz est bien ouvert et la circulation des navires fonctionne normalement malgré l'annonce de l'Iran. C'est ce qu'a assuré l'armée américaine aujourd'hui. Téhéran avait annoncé la fermeture de cette voie maritime stratégique après une nouvelle reprise des hostilités avec les États-Unis. Et puis direction la Corrèze avec la victoire de Mathieu Van Der Poel lors de la 9e étape du Tour de France. Étape raccourcie de 30 km en raison de la canicule. Le premier Français a passé la ligne d'arrivée. C'est Alex Baudin, 4e. Pas de changement au classement général, toujours dominé par Tadej Pogacar. Voilà pour l'actualité. Très bonne soirée à notre écoute.

Paris, Paris en lumière pour le 14 juillet, fête nationale. Le Louvre, les Tuileries, Montmartre, la Tour Eiffel, les Champs-Élysées. Paris, je t'aime, touristes ou parisiens disent leur amour pour la capitale française et parfois le chantent. Des chansons cartes postales qu'on ne se lasse pas de réécouter. Et au programme de cette soirée de dimanche, merci de votre fidélité à l'écoute de Radio Mélodie et de nous avoir choisis pour vous accompagner en cette soirée de dimanche. Des chansons cartes postales donc qu'on ne se lasse pas de réécouter, mais aussi sur simple appel comme chaque dimanche soir. Et depuis 2009, des chansons de vos plus jolis souvenirs et vos petits messages d'amour ou d'amitié passés à l'antenne de Radio Mélodie sur simple appel au numéro de notre standard, le 03 87 98 29 29, 03 87 98 29 deux fois. Excellente soirée à vous toutes et tous.

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19h passées de 14 minutes sur les ondes de Radio Mélodie et vos premiers appels au 03 87 98 29 deux fois. L'appel d'un très fidèle auditeur du côté de Lemberg, je parlais de Robert de Lemberg, qui me demandait le tout premier succès pour Gilbert Montagnier, un titre, The Fool. Voici pour vous, Robert de Lemberg.

Gilbert Montagnier et The Fool, à la demande de Robert de Lemberg, donc. Gilbert Montagnier, que nous réécouterons de toute façon dans le courant de cette soirée, demandé par Jérôme de Forbach avec son titre « On va s'aimer » dans quelques minutes de cela. Dans l'immédiat, un salut amical à tous les amis de Gunstedt en Alsace de la part de Yolande de Rimelin. Et nous allons écouter Michel avec un titre en allemand. Et en cours de soirée destinée à Paris, voici Michel avec Paris.

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1: Dans le cadre des soirées d'été, venez faire la fête chaque jeudi soir à Innsbourg avec la TSL et l'Amicale des Pompiers. À partir de 19h, pizza, tarte flambée et knack. Ce jeudi 16 juillet, soirée animée par l'orchestre Duo Paradisio. Entrée gratuite. L'interassociation de Caisse-Castel organise tout au long de cet été diverses animations au camping avec le vendredi 17 juillet à 19h, repas à 10€ avec Fat Franck et sur réservation avant le 15 juillet, animation musicale par le groupe LT Animation. Le samedi 18 juillet à 19h, soirée Claude François avec Michael Silver au chapiteau. Et le dimanche 19 juillet, la finale de la Coupe du Monde de foot. Le festival Les Étendards vous invite à une soirée conviviale et familiale avec une projection en plein air du film Dragon. Le vendredi 17 juillet à 22h sur le parking de la mairie à Aulvin. Redécouvrez cette aventure pleine d'émotions, d'humour et de sensations fortes qui raconte l'amitié extraordinaire entre un jeune viking et un dragon hors du commun. Entrée gratuite, soirée Pizza Flamme à partir de 18h30 proposée par les arboriculteurs. Le lendemain, le samedi 18 juillet à 20h à l'aire sportive de Puttelange-au-Lac. Soirée musicale avec Over the Pop fait son cinéma, un spectacle-concert qui revisite les plus grands titres pop du cinéma. Entrée gratuite, buvette, petite restauration sur place. L'Amicale des sapeurs-pompiers du village de Fromule dans le Bas-Rhin vous invite à leur fête place du lavoir et sous chapiteau avec piste de danse le samedi 18 et le dimanche 19 juillet. Les deux jours seront animés par l'orchestre Facile à danser. À partir de 18h, pizza flamme et le dimanche midi, sanglier à la broche. Entrée gratuite. L'association Fit Move et l'association Les Cordées de Rémeral-et-Puttelange vous donnent rendez-vous dimanche 19 juillet pour leur grande vie grenier annuelle. Il se déroulera de 6h à 16h avec arrivée des exposants à partir de 5h. Manifestation réservée aux particuliers. Tout au long de la journée, profitez d'une buvette d'un espace restauration avec saucisses, merguez, casse-croûte, frites et boissons fraîches. Emplacement numéroté est limité, 2,50€ le mètre, réservation minimum de 4 mètres. La traditionnelle Waldfest aura lieu le dimanche 19 juillet à Zollingen avec un marché aux puces. Emplacement gratuit et libre, restauration à partir de 11h et sur toute la journée. Animation par Alain Zobos en journée et par DJ Noah en soirée. Entrée gratuite. Toutes les infos et plus de détails sur radiomélodie.com, rubrique agenda.

Bien avant le début de cette émission, nous avons chaque dimanche soir un court entretien avec Yvon, très fidèle auditeur, qui, comme à l'accoutumée, souhaite une très bonne soirée à sa fille Priscilla, à son gendre Sébastien, à Mathéo, Enaël, Kélio, Patty, ainsi qu'à votre serviteur de ce soir. Merci Yvon. Nous allons écouter, à votre demande, Patricia Cass et une fille de l'Est. Voici pour vous tous.

Au petit message d'amour ou d'amitié, chaque dimanche soir sur les ondes de Radio Mélodie. Et Fatima ne s'en prive jamais, elle ne manque pas un dimanche pour rappeler à Ricardo qu'il est l'homme de sa vie. Et Fatima choisit, une fois de plus, Alpha Blondy avec Sweet Fanta Diallo. Voici du rythme.

Anna Maria Zimmermann à l'instant, Ein Sommer in Paris. Vos appels au 03 87 98 29 deux fois et la voix de Jérôme de Forbach pour me demander en début d'émission tout à l'heure Gilbert Montagnier et On va s'aimer. Voici pour vous, Jérôme.

En cette avant-veille de la fête nationale, spot sur Paris, c'était Julien Doré, Paris-Séchelles. Mike and the Mechanics, Over My Shoulder, c'est le titre demandé par Isabelle de Lixin. Voici pour vous, Isabelle, ce titre.

L'appel d'Elisabeth de Puttelange, sa voix au bout du fil il y a quelques instants de cela, pour me demander, sous le vent, le duo Garou, Céline Dion, sous le vent, voici pour vous Elisabeth. Bonne soirée à l'écoute de Radio Mélodie.

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Un duo, celui de Florence Coste et de Julien Dassin sous le ciel de Paris. Cette première heure d'émission s'achève. Dans quelques instants, un flash d'information. Nous nous retrouvons tout de suite après pour le deuxième volet de votre émission du dimanche soir.

Bonsoir à tous. 59 départements en risque élevé de feux de forêt demain, de la Loire-Atlantique aux Ardennes, en passant par la Normandie, la région parisienne, le Rhône, la quasi-totalité du pourtour méditerranéen et l'Occitanie. La circulation des TGV sur la ligne à grande vitesse sud-est est perturbée ce soir en raison d'un incendie de végétation en Seine-et-Marne. Des retards de plus de 6 heures sont affichés en gare de Lyon et des suppressions de trains sont à prévoir avant une reprise normale prévue seulement en fin de soirée. Les automobilistes qui circulent sur la S'ils sont aussi fortement impactés, l'incendie a pris sur les bords des voies dans le massif des Trois Pignons, sur la commune de Noisy-sur-École. L'angoisse des proches de la Française portée disparue dans le vaste incendie en Espagne. Les recherches et les identifications des corps retrouvés sont en cours, selon la ministre déléguée chargée des Français de l'étranger. Ce feu qui s'est déclaré en Andalousie jeudi dernier a fait au moins 12 morts. Il est désormais stabilisé. Le président du gouvernement espagnol se rendra demain dans cette zone dévastée. Une adolescente de 17 ans est morte après avoir chuté d'un camion alors qu'elle a célébré la victoire de l'équipe de France face au Maroc jeudi dernier à Olmoy-et-Marly dans le Nord. Le chauffeur du véhicule a été mis en examen pour homicide involontaire. L'homme de 45 ans était sous l'emprise d'alcool. Au moment des faits, il n'aurait pas porté secours à la victime. Il a été placé en détention provisoire. Ce nouveau regain de tension entre l'Iran et les États-Unis, notamment autour du détroit d'Ormuz que les Iraniens affirment avoir fermé. Une information pourtant démentie par les États-Unis ce soir. Des frappes américaines ont ciblé le sud de l'Iran aujourd'hui, tandis que le Koweït fait état d'attaques iraniennes contre son territoire. Et puis un mot de tennis avec Kristina Mladenovic qui a remporté aujourd'hui son 7e titre du Grand Chelem en double, son premier à Wimbledon. La Française, associée à la Chinoise Guo Anyu, s'est imposée face à la paire brésilo-canadienne Luisa Stefani et Gabriela Dabrowski. Excellent début de soirée à tous à notre écoute.

Paris by Night, Benabar, une disparition là, au cours de la semaine écoulée de Bonnie Tyler. Bonnie Tyler qui a interprété Total Eclipse of the Heart. Et ce titre m'a été demandé par Marie Fernande, que je remercie pour son sympathique appel. Nous écoutons déjà un premier titre de Bonnie Tyler, Total Eclipse of the Heart.

L'appel de Ricardo pour rappeler à Fatima qu'il l'aime très très fort. Ricardo qui me demandait My Brand, que nous allons écouter dans La musique au fond du cœur, un titre que Fatima dédicace également à Sabrina, sa meilleure amie, me disait-elle. Voilà, alors j'espère que Sabrina est à l'écoute. Voici My Brand, La musique au fond du cœur.

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20h passées de près de 18 minutes sur les ondes de Radio Mélodie et vos appels au 03 87 98 29 29. Une voix familière, celle de Brigitte, très fidèle auditrice de cette émission. Brigitte de Sarreguemines qui me demandait Alain Morisot et les Sweet People avec Vol Vol, mélodie d'amour. Voici pour vous Brigitte.

L'appel de Lucien de Forbach, entouré de toute sa sympathique équipe. Je parlais de Sandrine, Philippe, Carole, Anne-Sophie, Coralie, Élodie, j'espère, Mathieu, j'espère n'oublier personne. Et Lucien qui me demandait, le regretté Franck Michael, toutes les femmes sont belles. Voici pour vous, Lucien, et pour votre sympathique équipe.

Christian de Metz appelle tous les dimanches soirs notre numéro. Merci Christian pour votre fidélité à l'écoute de Radio Mélodie. Une pensée en cette soirée de dimanche pour les trois infirmières qui le suivent, pour tous les sapeurs-pompiers, en particulier les soldats du feu face aux incendies de forêt actuellement, et Christian qui me demandait en cette soirée consacrée à Paris, une très jolie chanson de Charles Aznavour, Paris au mois d'août. Voici pour vous, Christian.

Maïté Kelly à Incus in Paris à l'instant. Vos appels au 03 87 98 29 deux fois. La voix de Claire de Sarreguemines pour me demander Joe Dassin et son titre Les Champs-Élysées. Voici pour vous Claire.

Darvio Auger, le morceau est intitulé Carnaval de Paris. Dans quelques instants, 21h et le Flash Info, nous nous retrouvons tout de suite après pour le troisième volet de votre émission du dimanche soir.

Bonsoir à tous. Encore une journée historiquement chaude. De nombreuses stations météo ont relevé des températures supérieures à 40 degrés cet après-midi. C'est le cas de Cognac ou d'Angoulême. La ville de Lorient a dépassé pour la première fois les 38 degrés. 37 départements seront maintenus en vigilance rouge canicule demain. 47 en orange. La façade ouest bénéficiera d'une légère baisse des valeurs à la faveur de quelques orages sur l'arc atlantique. Et conséquence de ces fortes chaleurs, les incendies se multiplient. La circulation des TGV sur la ligne à grande vitesse sud-est est très perturbée ce soir en raison d'un feu en Seine-et-Marne. Des difficultés également pour les automobilistes qui empruntent la 5 et la 6 près de Paris. Une dizaine d'incendies seraient en cours à travers tout le pays ce soir. Dans l'actualité également, des armes et des chargeurs retrouvés hier soir dans un véhicule à Sarcelles, ce qui a provoqué l'évacuation de cinémas, de commerces et de restaurants dans cette ville du Val d'Oise où vit une importante communauté juive. Le parquet antiterroriste s'est saisi de l'enquête. Raphaël Glucksmann entretient le flou sur son éventuelle candidature à l'élection présidentielle l'an prochain. Le député européen a déclaré ce soir sur BFM TV ne pas vouloir être un candidat supplémentaire. Il a assuré vouloir travailler en équipe, alors même que les militants socialistes ont décidé jeudi dernier d'une primaire fermée aux seuls socialistes, un vote approuvé par Raphaël Glucksmann. De nouveaux propos racistes visent l'équipe de France alors qu'elle s'apprête à jouer sa demi-finale de Coupe du Monde face à l'Espagne mardi. Après la sénatrice paraguayenne, c'est l'ex-premier ministre espagnol Mariano Rajoy qui fait polémique. Il a estimé que la sélection française ne comportait aucun joueur français. Une sortie qui a indigné la classe politique française ainsi que le chef d'État espagnol Pedro Sanchez. Et puis la 9e étape du Tour de France a été remportée cet après-midi par Mathieu Van Der Poel au bout de l'échappée à Ussel en Corrèze. Pas de changement en tête du général. Tadej Pogacar conserve le maillot jaune et le premier français Paul Sexas est 6e. Bonne soirée à tous à notre écoute.

Le groupe Gold, Ville de Lumière, le titre m'était demandé par Magali pour le garçon qu'elle aime, William, à Rohrbachley Beach. Le groupe Gold, donc Ville de Lumière. L'appel sympathique d'Émilie de Blisbruck pour me demander un classique. Lorsqu'on parle de Paris, le gamin de Paris, voici pour vous Émilie, Mick Michel à l'époque avec un gamin de Paris.

Christophe Mahé, La Parisienne à l'instant. Quittons un peu Paris pour quelques instants à la demande de Christian de Metz, avec son message habituel en direction de ses infirmières, des sapeurs-pompiers, des soldats du feu, pour toutes les personnes seules, pour Lucien également de Forbach, et Christian qui me demandait Alain Morisot, les Sweet People avec les Moulins de Mykonos que nous écoutons une fois de plus. Voici pour vous et pour tous ceux qui aiment cette musique.

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d'après Charles Trenet et avec la voix de Michel Leeb, Revoir Paris. Vos appels, alors qu'il est 21h passé de 32 minutes, vos appels au 03 87 98 29 deux fois. Et une nouvelle fois la voix d'Isabelle pour me demander le groupe Scorpions, Still Loving You. Voici pour vous, Isabelle.

Mylène Farmer, désenchantée, le titre m'était demandé par Samuel de Creutzwald. L'appel de Véronique pour souhaiter une agréable soirée à son chéri Marc, avec ce titre de Francis Cabrel, « Je l'aime à mourir », voici pour vous les amoureux.

La complainte de la butte, Cora Vauquer, toujours sur ce thème de Paris en cette soirée de dimanche. Et avant de retrouver Jacques Dutronc,

Vos appels ici au 03 87 98 29 deux fois et la voix de Véronique une nouvelle fois. Véronique accompagnée de Marc, son chéri, avec le choix d'une musique pour une personne qui se reconnaîtra, me disait-il. Alain Morisot et les Sweet People, il faut croire aux anges. Voici à votre demande pour la personne qui se reconnaîtra.

0: Cette émission s'achève, une émission consacrée à Paris en ce dimanche soir. Merci d'avoir été aussi nombreux à composer le 03 87 98 29 deux fois. Je vous donne rendez-vous la semaine prochaine pour un nouveau Dimanche Mélodie de 19 à 22h. Au micro Bernard qui vous dit à bientôt sur Radio Mélodie.
1: Bonsoir à tous. Ce week-end de grand départ en vacances s'est déroulé dans de bonnes conditions jusqu'à cette fin de journée. Ce sont les déclarations du ministre des Transports Philippe Tabarot sur X. Parmi les perturbations survenues ce dimanche soir, il évoque l'incendie en Seine-et-Marne qui a perturbé la circulation des TGV sur la ligne sud-est et un autre toujours en Seine-et-Marne, plus virulent encore près des autoroutes A5 et A6 dont des portions ont dû être fermées. 59 départements seront en risque élevé de feux de forêt demain, de la Loire-Atlantique aux Ardennes en passant par la Normandie, la région parisienne, le Rhône et la quasi-totalité du pourtour méditerranéen jusqu'à l'Occitanie. Le ministre de l'Intérieur a prévenu qu'il n'y aura aucune tolérance au débordement. Laurent Nunez a annoncé le déploiement d'un important dispositif de sécurité mardi à l'occasion de la fête nationale du 14 juillet et de la demi-finale de la Coupe du monde de football entre la France et l'Espagne. Au total, 70 000 policiers et gendarmes seront mobilisés à travers tout le pays. Et d'ailleurs, une adolescente de 17 ans était décédée après avoir chuté d'un camion alors qu'elle célébrait la victoire de l'équipe de France face au Maroc jeudi dernier à Olmoy-Emery dans le Nord. Le chauffeur du véhicule a été mis en examen pour homicide involontaire. L'homme de 45 ans était sous l'emprise d'alcool. Il n'aurait pas non plus porté secours à la victime. Il a été placé en détention provisoire. Une voiture de suiveur du Tour de France a percuté plusieurs spectateurs à Ussel en Corrèze ce dimanche vers 17h, soit une vingtaine de minutes avant l'arrivée de la 9e étape du Tour de France. 8 spectateurs auraient été blessé dont l'un grièvement. Le conducteur de la voiture aurait été victime d'un malaise. Et puis en tennis, Yannick Sinner conserve sa couronne à Wimbledon. L'Italien numéro 1 mondial a battu Alexander Zverev, vainqueur du tournoi de Roland-Garros le mois dernier. Chez les femmes, Kristina Mladenovic a remporté son 7e titre du Grand Chelem en double et son premier à Wimbledon ce dimanche. La Française associée à la Chinoise Guo Anyu s'est imposée face à la paire brésilo-canadienne Luisa Stefani et Gabriela Dabrowski. Excellente soirée à tous à notre écoute. 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

Bonsoir à tous. 37 départements seront maintenus en vigilance rouge canicule ce lundi, 47 en orange. La façade ouest qui bénéficiera d'une légère baisse des températures à la faveur de quelques orages sur l'arc atlantique. Conséquence de ces fortes chaleurs qui perdurent, les incendies se multiplient. La circulation des TGV sur la ligne à grande vitesse sud-est était très perturbée ce dimanche soir en raison d'un feu en Seine-et-Marne. Des difficultés aussi pour les automobilistes qui empruntaient la 5 et la 6. Une dizaines d'incendies étaient en cours à travers le pays. 59 départements seront aussi placés en risque élevé de feux de forêt ce lundi, de la Loire-Atlantique aux Ardennes en passant par la Normandie, la région parisienne, le Rhône et la quasi-totalité du pourtour méditerranéen jusqu'à l'Occitanie. Dans l'actualité également, une enquête antiterroriste a été ouverte ce dimanche après la découverte d'armes et de chargeurs dans un véhicule samedi soir à Sarcelles, cette ville du Val d'Oise où vit une importante communauté juive. La voiture était située à 500 mètres d'une synagogue et à proximité immédiate d'un cinéma. Pour l'heure, aucun suspect n'a été identifié. C'est le début de 3 jours d'hommage à Nice. Une marche blanche s'est déroulée ce dimanche sur la promenade des Anglais, le lieu de l'attentat du 14 juillet 2016. Un camion de 19 tonnes avait foncé dans la foule, faisant 86 morts et plus de 400 blessés. Les commémorations doivent se poursuivre ce lundi avec une cérémonie interreligieuse, puis mardi avec une cérémonie mémorielle en présence d'Emmanuel Macron. Ce nouveau regain de tension au Moyen-Orient, le ministère de la Défense du Koweït a annoncé ce dimanche que 3 postes frontières et une plateforme pétrolière offshore avaient été attaqués lors d'un nouvel échange de frappes entre l'Iran et les États-Unis. Et puis l'équipe de France de triathlon sur le toit du monde, le relais mixte composé de Léonie Perriot, Tom Richard, Emma Lombardi et Dorian Coninx a été sacré champion du monde ce dimanche à Hambourg. Excellente soirée à tous, à notre écoute.

Bonsoir à tous. Ce week-end de grand départ en vacances s'est déroulé dans de bonnes conditions jusqu'à la fin de journée dimanche. Ce sont les déclarations du ministre des Transports Philippe Tabarot sur la plateforme X. Parmi les perturbations survenues ce dimanche soir, un incendie en Seine-et-Marne qui a fortement perturbé la circulation des TGV sur la ligne sud-est et un autre très virulent, toujours en Seine-et-Marne, près de Paris. Des portions des autoroutes A5 et A6 ont dû être fermées. Des dizaines de feux étaient en cours ce dimanche soir. 59 départements seront en risque élevé de feux de forêt ce lundi, de la Loire-Atlantique aux Ardennes, en passant par la Normandie, la région parisienne, le Rhône et la quasi-totalité du pourtour méditerranéen jusqu'à l'Occitanie. L'angoisse des proches de la Française, toujours portée disparue dans le vaste incendie en Espagne. Les recherches et les identifications des corps retrouvés sont en cours, selon la ministre déléguée chargée des Français de l'étranger. Ce feu qui s'est déclaré en Andalousie jeudi dernier a fait au moins 13 morts. Il est désormais stabilisé. Le ministre de l'Intérieur a prévenu qu'il n'y aura aucune tolérance au débordement. Laurent Nunez a annoncé ce dimanche le déploiement d'un important dispositif de sécurité mardi à l'occasion de la fête nationale du 14 juillet et de la demi-finale de la Coupe du monde de football entre la France et l'Espagne. Au total, 70 000 policiers et gendarmes seront mobilisés à travers tout le pays. Raphaël Glucksmann entretient toujours le flou sur son éventuelle candidature à l'élection présidentielle de 2027. Le député européen a déclaré sur le plateau de BFM TV ce dimanche ne pas vouloir être un candidat supplémentaire. Il a assuré vouloir travailler en équipe alors que les militants socialistes ont décidé jeudi d'une primaire fermée aux seuls socialistes. Et puis on termine par du tennis et Yannick Sinner conserve sa couronne à Wimbledon. L'Italien numéro 1 mondial a battu Alexander Zverev, l'Allemand vainqueur de la dernière édition de Roland-Garros le mois dernier. Bonne soirée à tous.

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Bonsoir à tous. La chaleur va persister ce lundi avec 37 départements maintenus en vigilance rouge canicule, 47 en orange. Ce dimanche, de nombreuses stations météo ont relevé des températures supérieures à 40 degrés. C'est le cas de Cognac ou d'Angoulême. La ville de Lorient a dépassé pour la première fois les 38 degrés. Conséquence de ces fortes chaleurs, les incendies se sont multipliés. La circulation des TGV sur la ligne à grande vitesse sud-est était très perturbée ce dimanche soir en raison d'un feu en Seine-et-Marne. Des difficultés aussi pour les automobilistes qui ont emprunté la 5 et la 6 près de Paris. Pour la première fois, des avions bombardiers d'eau ont été déployés en Île-de-France. Une dizaine d'incendies étaient en cours à travers le pays dimanche soir. 59 départements seront aussi placés en risque élevé de feux de forêt ce lundi, de la Loire-Atlantique aux Ardennes, en passant par la Normandie, la région parisienne, le Rhône et la quasi-totalité du pourtour méditerranéen jusqu'à l'Occitanie. Dans l'actualité également, des armes et des chargeurs retrouvés samedi soir dans un véhicule à Sarcelles, près d'une synagogue, ce qui a provoqué l'évacuation de cinémas, commerces et restaurants dans cette ville du Val d'Oise où vit une importante communauté juive. Le parquet antiterroriste s'est saisi de l'enquête. Aucun suspect n'a été interpellé pour l'instant. L'escalade se poursuit au Moyen-Orient. Des frappes ont repris ce dimanche dans plusieurs pays du Golfe. Le Koweït, l'Iran, le Qatar, les Émirats Arabes Unis, la Jordanie, Bahreïn et Oman ont déclaré avoir subi des attaques. Plus tôt, Téhéran avait annoncé la fermeture du détroit d'Hormuz. Une information démentie par les États-Unis qui assure que la voie navigable stratégique restait ouverte. Et puis Mathieu Van Der Poel, vainqueur en échappée de la 9e étape du Tour de France ce dimanche. Pas de changement en tête du général. Tadej Pogačar conserve le maillot jaune. Le premier français Paul Sexas est 6e. Prochaine étape, la 10e, ce sera mardi. Une étape de 166 km pour les grimpeurs entre Aurillac et le Lioran. Bonne soirée à tous à notre écoute.

Bonsoir à tous. Ce week-end de grand départ en vacances s'est déroulé dans de bonnes conditions jusqu'à cette fin de journée. Ce sont les déclarations du ministre des Transports Philippe Tabarot sur X. Parmi les perturbations survenues ce dimanche soir, il évoque l'incendie en Seine-et-Marne qui a perturbé la circulation des TGV sur la ligne sud-est et un autre toujours en Seine-et-Marne, plus virulent encore près des autoroutes A5 et A6 dont des portions ont dû être fermées. 59 départements seront en risque élevé de feux de forêt demain, de la Loire Atlantique aux Ardennes en passant par la Normandie, la région parisienne, le Rhône et la quasi-totalité du pourtour méditerranéen jusqu'à l'Occitanie. Le ministre de l'Intérieur a prévenu qu'il n'y aura aucune tolérance au débordement. Laurent Nunez a annoncé le déploiement d'un important dispositif de sécurité mardi à l'occasion de la fête nationale du 14 juillet et de la demi-finale de la Coupe du Monde de football entre la France et l'Espagne. Au total, 70 000 policiers et gendarmes seront mobilisés à travers tout le pays. Et d'ailleurs, une adolescente de 17 ans était décédée après avoir chuté d'un camion alors qu'elle célébrait la victoire de l'équipe de France face au Maroc jeudi dernier à Olmoy-Emery dans le Nord. Le chauffeur du véhicule a été mis en examen pour homicide involontaire. L'homme de 45 ans était sous l'emprise d'alcool. Il n'aurait pas non plus porté secours à la victime. Il a été placé en détention provisoire. Une voiture de suiveur du Tour de France a percuté plusieurs spectateurs à Ussel en Corrèze ce dimanche vers 17h, soit une vingtaine de minutes avant l'arrivée de la 9e étape du Tour de France. 8 spectateurs auraient été blessés, dont l'un grièvement. Le conducteur de la voiture aurait été victime d'un malaise. Et puis en tennis, Yannick Sinner conserve sa couronne à Wimbledon. L'Italien numéro 1 mondial a battu Alexander Zverev, vainqueur du tournoi de Roland-Garros le mois dernier. Chez les femmes, Kristina Mladenovic a remporté son 7e titre du Grand Chelem en double et son premier à Wimbledon ce dimanche. La Française associée à la Chinoise Guo Anyu s'est imposée face à la paire brésilo-canadienne Luisa Stefani et Gabriela Dabrowski. Excellente soirée à tous à notre écoute.